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1: Bonjour, bonjour à tous. Donald Trump était à Versailles hier soir. Le président américain était reçu par Emmanuel Macron pour un dîner de travail entre les deux chefs d'État. Le locataire de la Maison-Blanche s'est dit enthousiaste à l'idée de cette soirée qu'il a qualifiée de fantastique. Ce dîner est venu ponctuer 3 jours de rassemblement du G7 à Évian, durant lequel la situation en Ukraine et au Moyen-Orient a été longuement abordée. Donald Trump a confirmé hier soir que l'accord avec l'Iran serait signé dans les prochaines 48 heures. Dans le reste de l'actualité, 35 degrés déjà hier, jusqu'à 40 ce week-end. La France s'apprête à connaître un nouvel épisode de grosse chaleur. Dès ce midi, 26 départements du centre et de l'est seront placés en vigilance orange canicule par Météo France. Le phénomène va être renforcé par le solstice d'été dimanche qui va limiter le rafraîchissement nocturne, prévient Météo France. Et conséquence, le ministre de l'Éducation nationale, Édouard Geoffrey, a déclaré mardi soir que certaines épreuves orales du bac pourraient être décalées la semaine prochaine. Le ministre annonce que les candidats concernés seront prévenus au plus tard vendredi matin. Une nouvelle convocation leur sera envoyée. Une enquête ouverte par le parquet d'Évreux dans l'Eure. Elle doit éclaircir les circonstances du décès d'un élève de 6 ans. Il s'est noyé dans une piscine de Conches-en-Ouche lors d'une séance de natation avec sa classe. La mère de la victime affirme qu'une marche blanche sera organisée ces prochains jours pour lui rendre hommage. Pas de conditions de détention assouplies pour Salah Abdeslam. Le ministre de la Justice, Gérald Darmanin, a indiqué hier soir sur X que le Conseil d'État a rejeté la demande du terroriste, seul survivant du commando des attaques de Paris le 13 novembre 2015. Le garde des Sceaux se félicite d'une victoire importante pour l'autorité de l'État. Et puis il avait réussi l'exploit de qualifier Brest en Ligue des Champions en 2024. L'entraîneur brestois Éric Roy est décédé hier à l'âge de 58 ans. Sa famille annonce hier soir qu'il s'est éteint des suites d'un cancer du pancréas. Éric Roy était également passé en tant que joueur à Nice ou encore à l'Olympique de Marseille. Très bon début de journée à tous.
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1: Bonjour à tous. Donald Trump à Versailles ce mercredi soir. Le président américain a été accueilli par le couple Macron pour un dîner de travail. Le locataire de la Maison Blanche s'est dit être content de cette soirée organisée à l'occasion du 250e anniversaire de l'indépendance des États-Unis. L'histoire scelle les amitiés des peuples, a écrit de son côté Emmanuel Macron.

0: X. Ce dîner qui se tient également au sortir de 3 jours de sommet du G7 à Évian, auquel les 2 chefs d'État ont évidemment pris part. Ce mercredi, les dirigeants des 7 puissances se sont félicités de l'accord finalisé entre les États-Unis et l'Iran. Donald Trump a confirmé que l'accord devrait être signé ces prochaines 48 heures. Dans le reste de l'actualité, le parquet de Paris fait appel de la relaxe d'un ex-animateur du périscolaire. Il comparaissait hier devant le tribunal correctionnel de Paris pour harcèlement sexuel sur 9 fillettes de 10 ans et agression sexuelle sur 3 d'entre elles. L'homme de 47 ans a été relaxé, le tribunal correctionnel estimant que l'infraction n'était pas suffisamment caractérisée. Un accord trouvé contre l'ultra fast fashion. Réunis en commission mixte paritaire hier, 7 députés et 7 sénateurs ont trouvé un accord sur la proposition de loi visant à enrayer l'essor de la fast fashion. Une loi portée par la députée Horizon Anne-Cécile Violent depuis 2 ans. Vote final sur ce texte prévu fin juin. Ce nouvel épisode de chaleur qui touche la France et va prendre de l'ampleur à partir de ce jeudi. 26 départements du centre et de l'est de la France seront placés en vigilance orange canicule à partir de midi. L'Île-de-France est concernée. Le pic de l'épisode de chaleur n'est attendu que dimanche. La barre des 40 degrés pourrait être franchie dans plusieurs régions. C'est aussi dimanche qu'a lieu la fête de la musique. La préfecture de police de Paris interdit le concert organisé par la France Insoumise. Il devait se tenir place de la République. Jean-Luc Mélenchon annonce faire appel de cette décision devant la justice. Et puis le coup d'envoi du Hellfest ce soir à Clisson en Loire-Atlantique. 280 000 festivaliers avaient participé à l'édition 2025. Parmi les têtes d'affiche cette année, Deep Purple ou encore The Offspring. Très bonne journée.
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1: Bonjour, bonjour à tous. Donald Trump était à Versailles hier soir. Le président américain a été reçu par Emmanuel Macron pour un dîner de travail entre les deux chefs d'État. Le locataire de la Maison Blanche s'est dit enthousiaste à l'idée de cette soirée qu'il a qualifiée de fantastique. Ce dîner est venu ponctuer 3 jours de rassemblement du G7 à Évian, durant lequel la situation en Ukraine et au Moyen-Orient a été longuement abordée. Donald Trump a confirmé hier soir que l'accord avec l'Iran serait signé dans les prochaines 48 heures. Dans le reste de l'actualité, 35 degrés déjà hier, jusqu'à 40 ce week-end, la France s'apprête à connaître un nouvel épisode de grosse chaleur. Dès ce midi, 26 départements du centre et de l'est seront placés en vigilance orange canicule par Météo France. Le phénomène va être renforcé par le solstice d'été dimanche qui va limiter le rafraîchissement nocturne, prévient Météo France. Et conséquence, le ministre de l'Éducation nationale, Édouard Geoffrey, a déclaré mardi soir que certaines épreuves orales du bac pourraient être décalées la semaine prochaine. Le ministre annonce que les candidats concernés seront prévenus au plus tard vendredi matin. Une nouvelle convocation leur sera envoyée. Une enquête ouverte par le parquet d'Évreux dans l'heure. Elle doit éclaircir les circonstances.

0: Du décès d'un élève de 6 ans. Il s'est noyé dans une piscine de Conches-en-Ouche lors d'une séance de natation avec sa classe. La mère de la victime affirme qu'une marche blanche sera organisée ces prochains jours pour lui rendre hommage. Pas de conditions de détention assouplies pour Salah Abdeslam. Le ministre de la Justice, Gérald Darmanin, a indiqué hier soir sur X que le Conseil d'État a rejeté la demande du terroriste. Seul survivant du commando des attaques de Paris le 13 novembre 2015, le garde des Sceaux se félicite d'une victoire importante pour l'autorité de l'État. Et puis il avait réussi l'exploit de qualifier Brest en Ligue des Champions en 2024. L'entraîneur brestois Éric Roy est décédé hier à l'âge de 58 ans. Sa famille annonce hier soir qu'il s'est éteint des suites d'un cancer du pancréas. Éric Roy était également passé en tant que joueur à Nice ou encore à l'Olympique de Marseille. Très bon début de journée à tous.
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2: Bonjour, nous sommes le jeudi 18 juin.
3: Bélier, votre esprit aventureux vous permettra de prendre des risques pour montrer aux autres et à vous-même ce dont vous êtes capable.
4: Taureau, vous êtes sur le point de faire le bon choix de vie, ce qui vous permet de faire de nombreux projets à long terme.
5: Gémeaux, un événement profitable vous aide à faire le bon choix. Vous restez insensible à une déclaration d'amour.
6: Cancer, vous saurez éviter les pires ennuis et vous pourrez facilement vous expliquer avec les empêcheurs de tourner en rond.
7: Lion, votre intuition vous permet de déjouer une embuscade financière assez tordue.
8: Vous sauverez les apparences intelligemment.
9: Vierge, vous acceptez de voir les choses telles qu'elles sont et vous réalisez non sans réticence que c'est vous qui aviez raison.
10: Balance, une issue favorable vous sera offerte et vous vous en sortirez avec beaucoup de gloire et de considération.
11: Scorpion, malgré certaines incertitudes dans le déroulement des opérations, votre forme physique vous permet d'effectuer un long parcours, même si on cherche à vous mettre des bâtons dans les roues.
12: Sagittaire, vos capacités d'adaptation vous permettent de bien cerner le problème à élucider.
13: Vous agirez en terre inconnue avec beaucoup de facilité.
14: Capricorne, laissez de côté vos angoisses qui vous empêchent parfois de réussir là où il n'y a pas tant de difficultés à surmonter.
15: Verseau, vos sentiments sortiront intacts suite à une entrevue que vous n'avez pas programmée.
16: Vous pouvez avoir confiance en la vie qui vous apportera du bon.
17: Poisson, vous avez le moral en ce moment.
18: Profitez-en. Il n'y a donc pas à hésiter à vous exprimer car vous serez écouté.
19: Bonne journée et rendez-vous demain à la même heure pour votre horoscope.
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0: cœur de pirate, c'était la fameuse cavale. Eh ben écoutez, on va cavaler aujourd'hui, peut-être pas, hein, on va faire très chaud, on va faire doucement. Allez, bonjour tout le monde, il est 6h du matin.
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0: En deux minutes avec Clémence Lobary, bonjour.
2: Bonjour à tous. L'accord entre les États-Unis et l'Iran est désormais finalisé. Donald Trump a signé électroniquement le compromis depuis le château de Versailles où il a été invité à dîner par Emmanuel Macron. Et quelques minutes plus tard, le ministère des Affaires étrangères iranien a confirmé que le président iranien Massoud Pezeshkian l'a également paraphé. La cérémonie de signature formelle qui devait avoir lieu demain en Suisse semble donc compromise. On n'en sait également plus sur cet accord. Le texte prévoit le rétablissement de la circulation maritime dans le détroit d'Ormuz dans un délai de 30 jours. L'Iran devra également diluer son stock d'uranium sous la supervision de l'Agence internationale de l'énergie atomique. Les États-Unis, eux, devront suspendre les sanctions sur la vente de pétrole iranien. Une signature qui intervient après le sommet du G7 organisé à Évian, un sommet qualifié de succès par Emmanuel Macron. Le président a notamment salué une remobilisation internationale pour l'Ukraine. Nous nous sommes engagés à accroître les pressions sur la Russie, y compris par un renforcement de nos sanctions, s'est-il félicité. Dans le reste de l'actualité, nouvel épisode de canicule en France. 26 départements du centre à l'est du pays sont en vigilance orange. Une alerte qui débute ce midi du Val d'Oise à la Haute-Savoie en passant par la Côte d'Or et Paris. Selon Météo France, entre aujourd'hui et dimanche, les très fortes chaleurs et les nuits chaudes toucheront une large partie du pays avec 34 à 38 degrés. Cette importante vague de chaleur devrait donc durer au moins jusqu'à la semaine prochaine.

0: La préfecture interdit le concert de la fête de la musique organisé par la France Insoumise. Les autorités craignent un risque d'attirer un public hostile aux forces de l'ordre. Le coordinateur national de LFI, Emmanuel Bompard, a annoncé un recours contre cette décision. Jean-Luc Mélenchon, candidat insoumis à la présidentielle, lui a dénoncé sur X un scandale démocratique. Et puis le football avec la suite de la Coupe du Monde. Le Portugal de Cristiano Ronaldo a été tenu en échec un partout par la République démocratique du Congo. L'Angleterre a dominé la Croatie 4-2. Excellent début de journée à tous.
1: Merci Clément, c'est la compétition qui continue évidemment, cette fameuse Coupe du Monde. Bon, comment ça va? J'ai dit on va pas faire de cavale aujourd'hui, hein. On va rester calme parce qu'il va faire très chaud, alors on profite à cette heure-ci pour ouvrir ses fenêtres. Là, on respire un peu, ça fait du bien. On va reparler de la météo, ou on va en parler tout court, après la chanson de Chris Rea. Bonjour, bonjour, soyez les bienvenus.
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0: que ça fait du bien, n'est-ce pas, pour les oreilles, d'écouter ce souvenir-là. Chris Rea, c'était Joséphine, et c'est sur RestFM. Ah bah salut les Joséphines, en passant. Mais c'est pas vous qu'on fête aujourd'hui, hein. On reviendra sur l'éphéméride tout à l'heure, mais c'est juste pour dire. Mais salut quand même les Joséphines, voilà, c'est fait. Salut à tous, en tout cas. J'étais en train de regarder la météo, bah oui, à la fraîche, hein. Je disais tout à l'heure, on ouvre les fenêtres, là. On s'aère, on prend la fraîcheur, ça fait du bien. Enfin, relative fraîcheur, hein. Le thermomètre aussi ce matin entre 16 et 18 degrés, donc jusque là ça va, mais ça va vite grimper dans la journée. On attend en moyenne 33 degrés, c'est juste pour dire. Oui, au cœur de l'après-midi, 33, voire d'ailleurs 35 degrés. Ah ben ça va chauffer, c'était prévu tout ça, et puis ce grand soleil là toute la journée, donc voilà. Ça, c'est fait, c'est dit. Et puis, intense canicule, nous précisons, jusqu'à mardi minimum. Possiblement jusqu'à la fin du mois, mais bon, ça reste à vérifier. 36 à 38 probablement tous les jours. Allez, ça c'est dit aussi. Si je vous dis, alors rien à voir avec la météo, mais si je vous dis bienvenue dans le plus petit restaurant du monde, vous savez où il est le plus petit restaurant du monde? Eh bien, il se trouve dans un petit village italien, niché. Dans ce village-là, vous trouverez un restaurant seulement pour deux. Alors c'est original, c'est amusant, c'est une belle expérience. Et je vous en parlerai tout à l'heure dans l'info insolite du jour.
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0: Et c'était Vianney, bien sûr, moi et mes toits. Allez, on est le 18 juin, c'est jeudi aujourd'hui. On fête les Léonces en l'honneur de Saint Léonce de Tripoli. Hein, c'était un martyr qui vécut au 4e siècle. Alors ce prénom, Léonce, qu'on n'entend pas trop souvent, vient du mot Léo, hein, qui signifie lion dans l'étymologie latine. Eh ben bonne fête les Léonces, à tout hasard. Mais je l'ai dit, on a pense à vous, bien sûr. Bonne fête à vous, Léonce. Allez, bon anniversaire aussi. Voilà, bonne santé, que de la joie, du bonheur, enfin bref. Le mix, quoi. Hein. Ouais, on met ça dans un mixeur et puis ça va faire une journée de bonheur. Allez, bon jeudi à tous. Voici l'horoscope de Sabine. Bonjour.
1: Bonjour, nous sommes le jeudi 18 juin. Bélier, votre esprit aventureux vous permettra de prendre des risques pour montrer aux autres et à vous-même ce dont vous êtes capable. Taureau, vous êtes sur le point de faire le bon choix de vie, ce qui vous permet de faire de nombreux projets à long terme. Gémeaux, un événement profitable vous aide à faire le bon choix. Vous restez insensible à une déclaration d'amour. Cancer, vous saurez éviter les pires ennuis et vous pourrez facilement vous expliquer avec les empêcheurs de tourner en rond. Lion, votre intuition vous permet de déjouer une embuscade financière assez tordue. Vous sauverez les apparences intelligemment. Vierge, vous acceptez de voir les choses telles qu'elles sont et vous réalisez non sans réticence que c'est vous qui aviez raison. Balance, une issue favorable vous sera offerte et vous vous en sortirez avec beaucoup de gloire et de considération. Scorpion, malgré certaines incertitudes dans le déroulement des opérations, votre forme physique vous permet d'effectuer un long parcours, même si on cherche à vous mettre des bâtons dans les roues. Sagittaire, vos capacités d'adaptation vous permettent de bien cerner le problème à élucider. Vous agirez en terrain connu avec beaucoup de facilité. Capricorne, laissez de côté vos angoisses qui vous empêchent parfois de réussir là où il n'y a pas tant de difficultés à surmonter. Verseau, vos sentiments sortiront intacts suite à une entrevue que vous n'avez pas programmée. Vous pouvez avoir confiance en la vie qui vous apportera du bon. Poisson, vous avez le moral en ce moment. Profitez-en, il n'y a donc pas à hésiter à vous exprimer car vous serez écouté. Bonne journée et rendez-vous demain à la même heure pour votre horoscope.
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0: Ah ouais, c'est du régal. Du régal en musique avec Shania Twain sur STFM. Allez, bonne route et bienvenue, bienvenue à tous et bienvenue dans le plus petit restaurant du monde. Oui, c'est assez étonnant, ce plus petit restaurant du monde qui est niché dans un petit village italien. En fait, à 70 km à peu près au nord-est de Rome, hein, plus précisément dans la commune de Rieti. Alors c'est là que vous trouverez ce restaurant très spécial qui s'appelle Solo per due, qui signifie seulement pour deux, tenu par Remo Di Claudio depuis maintenant plus de 30 ans. Hein. Cet établissement, 3 étoiles, propose un service exclusif pour le déjeuner et le dîner qui attire des curieux venus du monde entier. Voilà, depuis maintenant 30 ans. C'est assez fou. Alors, il n'y a qu'une seule table. Moi, ça me plaît bien, cette affaire. Une seule table qui peut accueillir 2 convives par service, souvent des couples. La salle principale mesure 37 mètres carrés. Et sa décoration séduit hein, par son ambiance authentique, entre antique et romantique. Hein, mais carrément, on y voit aussi de jolis bustes, des compositions florales, des candélabres, 2 fauteuils en cuir rouge, une charmante cheminée. Enfin, vraiment, on y est bien, apparemment. Hein. Alors, outre ce cadre idyllique, le restaurant propose une expérience culinaire unique et sur mesure. Hein. Sur place, le chef s'adapte à l'envie des 2 convives. Alors, comment ? Eh bien, les plats sont confectionnés selon leur goût évoqué une semaine avant. Sur le site internet, l'établissement promet hein, qu'il s'agit d'une cuisine strictement italienne, basée sur un éventail d'ingrédients frais, sélectionnés en fonction de la saison, accompagné de vin hein, provenant des meilleurs domaines viticoles. Enfin, tout ça, ça fait rêver, c'est sûr. Des fruits de mer, du fromage de brebis, de l'huile d'olive et autres produits de vacone et s'invitent dans les différents plats. Bah alors, on peut se dire, ouais, ça a l'air génial tout ça, mais à quel prix ? Bon, alors je vous le dis tout de suite, faudra débourser une certaine somme, 500 euros. Pour un repas en 4 temps, 500 euros. 2 options aussi viennent s'y ajouter. Choix de la musique, hein, si vous voulez choisir votre musique. Possibilité d'un feu d'artifice. Wow. Choix de fleurs, n'est-ce pas ? Enfin bref, pour un supplément, il faut compter 700 euros en plus à la note. En plus, hein, les 700 euros. Voilà, voilà. Non mais c'est parfait ça, je sais pas, pour une demande en mariage ou pour fêter un événement quelconque, enfin quelconque. Voilà, c'est pour marquer le coup, hein, c'est incroyable. Ah, pour obtenir une table dans ce restaurant au Solo per due, il n'est pas possible de réserver la veille ou quelques jours avant, bien au contraire. Je vous le dis tout de suite, il faut s'y prendre plusieurs semaines, voire des mois. À l'avance, il est prisé, ce plus petit restaurant du monde. C'est incroyable, hein. Je me suis dit, tiens, on va se régaler, là. Je vais vous donner cette info-là, c'est incroyable. Bon, allez, en attendant, régalez-vous aussi au petit-déj, hein. Il est 6h21.
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0: George Harrison, il y a quelques années. Pourtant, c'est comme si c'était hier. C'est souvent le cas avec les chansons. On se rappelle des souvenirs, puis on se dit, bah oui, c'était hier. Et puis pourtant, voilà. Les années filent, on est d'accord. Ça va, vous êtes en forme ce matin? Bon, et 6h30, hein, je dis ça, je dis rien. Tiens, j'en profite là pour vous rappeler qu'on se retrouve aussi ce soir, et oui, à 19h pour notre émission à thème, autour de la table ronde. Tiens, ce soir à 19h, je vais recevoir une partie de l'office de tourisme, hein, Anneau la Petite Pierre. Et oui, on va parler du programme d'été, parce qu'il y a de belles manifestations à venir. Mathis Crépin sera avec nous, chargé des sports de nature et du tourisme durable, hein, à l'office de tourisme Anneau la Petite Pierre. Nadine Heitmann sera avec nous aussi, chargée de communication à l'office de tourisme Anneau la Petite Pierre et au château de Lichtenberg. Et Laure Vernuse, également chargée d'événementiel au château de Lichtenberg. Voilà, tout ce beau petit monde, ce soir autour de moi à 19h, en direct sur notre antenne. Et comme dit, on vous donnera le programme de l'été, parce que chez nous, on s'ennuie pas, hein. Ah oui, oui, les vacances qui approchent, les belles sorties aussi. Enfin, on vous dira tout ce soir, 19h, sur STFM.
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0: Eh ben oui, on ne se lâche pas. Ben non, il n'est pas question. Allez, les souvenirs, on en redemande. France Gall et tout pour la musique.

0: Jérémy Frérot, qui nous chantait Frérot, tout simplement. Bah, écoutez, salut les frérots, paraît que c'est très à la mode de dire ça. Eh ben voilà, je m'y mets aussi. Bon, c'est prêt chez vous? Oui, prêt à l'attaque, super. Il est 7h20 quand je dis prêt à l'attaque de la journée, hein, on est bien d'accord. J'ai une expression, oui, je le dis en passant, être né sous une bonne étoile, hein, on entend souvent d'ailleurs cette expression, être né sous une bonne étoile, qui évoque une idée de chance, hein, ou de destin favorable dès la naissance. Eh bien, son origine remonte à la croyance ancestrale selon laquelle la position des étoiles au moment de la naissance d'une personne influencerait son destin, conférant à cette expression une portée symbolique, hein, et culturelle importante. Alors certaines expressions, cette expression signifie que certaines personnes semblent donc bénéficier d'une chance, mais d'une chance exceptionnelle ou une série de circonstances favorables tout au long de leur vie. Elle suggère, hein, que ces individus ont été favorisés donc par le destin depuis leur naissance, leur offrant ainsi des opportunités et des succès. Ben voilà, tout simplement une vie sans heurts, avec beaucoup de succès, que ce soit dans le domaine pro, personnel, financier. Elle met donc en avant l'idée que certaines personnes semblent être prédisposées, hein, à la réussite grâce donc à ces circonstances favorables dès la naissance. Bon, eh ben écoutez, il n'y a pas de hasard, il paraît. Voilà. En tout cas, ça fait très longtemps qu'on utilise cette expression « être né sous une bonne étoile ». Eh ben, j'espère que c'est le cas pour vous, hein. Je vous souhaite plein de réussite, plein de succès.
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0: Derrière le brouillard, chanté par Grand Corps Malade et Louane, c'est sur STFM. Allez, 7h moins le quart. La citation du jour, comme d'habitude, elle est signée Albert Einstein ce matin, et ça parle de folie. La folie, c'est de faire toujours la même chose et de s'attendre à un résultat différent. Ah ben ça, c'est pas faux, hein. La folie, donc, c'est de faire toujours la même chose et de s'attendre à un résultat différent. Il a raison, monsieur Einstein, évidemment. Allez, 7h moins le quart. L'info sport, c'est maintenant avec Louis Crépeau.
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2: Bonjour à tous. C'est le football français en deuil. La fin de la première journée des poules de la Coupe du Monde et puis la finale de Betclic Elite de basket. C'est l'actu sport du jour. Et à la une ce matin, le choc pour le foot français. On a appris hier soir la mort d'Éric Roy, l'entraîneur de Brest. Il souffrait d'un cancer du pancréas depuis plus de 3 ans. Maladie gardée secrète. Originaire de Nice où il avait débuté et terminé. Il avait également joué à Lyon, Marseille ou Troyes. Il avait ensuite entraîné le gym avant de devenir manager de Lens et de Brest. Et c'est lui qui avait emmené les Bretons en Ligue des Champions. Les hommages se multiplient. Il est difficile de trouver les mots, écrit le Stade Brestois. Un homme profondément humain. Salut Didier Deschamps. Et des dizaines de clubs et de joueurs saluent la mémoire d'Éric Roy. Il avait 58 ans. Le foot, c'est également le mondial. Et les deux derniers favoris sont entrés dans la compétition hier soir. Dans le groupe K, le Portugal de Cristiano Ronaldo est tenu en échec par la République démocratique du Congo, 1-1. Dans l'autre match du groupe, la Colombie bat l'Ouzbékistan 3-1. Dans le groupe L, ça s'est mieux passé pour l'Angleterre qui s'impose sur la Croatie 4-2. Le Ghana, lui, bat le Panama 1-0. Et puis dans le groupe J, l'Autriche domine la Jordanie 3-1. Le foot encore et l'OM jouera bien l'Europe la saison prochaine. Malgré un non-respect du fair-play financier, Marseille, qualifié en Ligue Europa, a obtenu un an supplémentaire pour redresser ses finances. Sous peine d'exclusion des compétitions européennes l'an prochain, l'OM écope tout de même d'une amende de 10 millions d'euros. Un mot de basket, Monaco revient à hauteur. La Roca Team s'impose 102-90 lors du match 2 de la finale de Betclic Elite à Paris. Les deux équipes s'affronteront à nouveau demain soir, cette fois à Monaco. Et puis le cyclisme, Tadej Pogacar impressionne un peu plus de 3 semaines du Tour de France. Le champion du monde slovène a remporté hier la première étape du Tour de Suisse après plus de 70 km d'échappée en solitaire. Pogacar s'empare donc de la tête du général, très loin devant ses autres concurrents. Voilà pour l'essentiel de l'actu sport. Je vous souhaite une excellente journée.
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0: Et on va faire comme dans le clip, hein, on va marcher de cette façon-là, pourquoi pas. Genesis, vous rappelez du clip I Can Dance. Allez. Bien, il est 7h du matin. Oui, grand soleil, voilà ce qui est prévu pour aujourd'hui. Et puis, des températures qui vont grimper. Alors ce matin, on profite, on ouvre grand les fenêtres là. On s'aère, on aère tout court. 16 à 18 degrés, c'est la fourchette. Et cet après-midi, 33 de moyenne. Dans l'après-midi, là, 33, voire 35 d'ailleurs. Et puis, attention aussi à cette canicule, donc, intense, nous dit-on, jusqu'à mardi minimum, possiblement jusqu'à la fin du mois. Hein, ça, c'est à suivre. 36 à 38 probablement tous les jours. Voilà, bah prenez vos précautions, hein, y a rien à dire d'autre. Allez, 7h, on écoute l'info.
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0: Et c'est l'heure du flash avec Clémence Lobary. Bonjour.
2: Bonjour à tous. Une paix finalisée avec un jour d'avance. Donald Trump a signé hier électroniquement l'accord conclu entre les États-Unis et l'Iran. Une signature depuis le château de Versailles où il a été invité à dîner par Emmanuel Macron. Et quelques minutes plus tard, le ministère des Affaires étrangères iranien a confirmé que le président Massoud Pezeshkian l'a également paraffé. Ces signatures permettent ainsi la réouverture du détroit d'Ormuz par l'Iran. Les États-Unis doivent lever leur blocus des ports iraniens. Téhéran devra également diluer son stock d'uranium enrichi sous la supervision de l'Agence internationale de l'énergie atomique. En contrepartie, Washington s'engage à suspendre les sanctions sur la vente de pétrole iranien. Dans le reste de l'actualité, nouveau coup de chaud sur la France. 26 départements du centre à l'est du pays sont en vigilance orange. Une alerte qui débute ce midi du Val d'Oise à la Haute-Savoie en passant par la Côte d'Or et Paris. Selon Météo France, entre aujourd'hui et dimanche, les très fortes chaleurs et les nuits chaudes toucheront une large partie du pays avec 34 à

0: à 38 degrés. Une chaleur qui impacte particulièrement les quartiers populaires, c'est l'alerte de la Fondation pour le logement qui publie une étude aujourd'hui sur la précarité énergétique. Ainsi, 59% des habitants souffrent de la chaleur dans leur logement, contre 43% ailleurs selon l'Agence nationale pour la rénovation urbaine. Plus de 210 cas importés de chikungunya ou Zika ont été recensés en France hexagonale depuis début mai. C'est le bilan de Santé publique France. Il concerne des personnes ayant voyagé dans des régions du monde où circulent de manière endémique ces virus transmis par la piqûre du moustique tigre. Le choc pour le foot français. On a appris hier soir la mort d'Éric Roy, l'entraîneur de Brest. Il souffrait d'un cancer du pancréas depuis plus de 3 ans. C'est lui qui avait emmené les Bretons en Ligue des Champions. Et puis le mondial, les deux derniers favoris sont entrés dans la compétition. Dans le groupe K, le Portugal de Cristiano Ronaldo a été tenu en échec un partout par la République démocratique du Congo. Et puis dans le groupe L, ça s'est mieux passé pour l'Angleterre qui s'est imposée face à la Croatie 4-2. Excellent début de journée à tous.
1: Merci Clémence. Bah oui, comme je disais tout à l'heure, hein. À la fraîche, là, on s'aère. Tiens, avant de partir au boulot peut-être, ouais, ça va sur la route aussi. Ah, j'ai vu que vous avez du pain sur la planche, c'est moins qu'on puisse dire, hein. Une sacrée journée qui vous attend. Bah, on va parler de ce pain sur la planche dans un instant, l'origine de l'expression. Bah oui, je me suis dit, ah, faut que je vous la donne ce matin.
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0: Ah bah oui, c'était Yannick Noah. Allez, viens. Eh ben, venez, chers amis, voilà, on est bien sur notre chemin, là, tous les matins de 6h à 9h, à la fraîche pour les lève-tôt. Allez, tout à l'heure, je vous ai dit, je pense, parce que j'ai vu ça dans ma boule de cristal, vu que vous êtes un peu speed ce matin, que vous avez du pain sur la planche. Ah oui, ça signifie quand on a beaucoup de travail, évidemment. Alors, d'où vient cette expression? À la fin du 19e siècle, hein, cette expression française ne signifiait pas qu'on avait du travail par-dessus la tête, mais qu'on avait assez de ressources, de provisions pour l'avenir. Bref, on pouvait vivre confortablement. C'est ça que ça signifiait. En tout cas, cette image vient des paysans qui préparaient du pain pour toute la semaine et qui alignaient les baguettes sur une planche après leur cuisson. Faire ça voulait dire qu'on avait un avenir assuré et qu'on avait fait du bon travail. Ensuite, cette locution française a pris le sens qu'on lui connaît. Lorsque les tribunaux distribuaient du pain aux criminels condamnés, on disait qu'on avait du pain sur la planche pour parler d'un avenir pénible, comme quand on a trop de travail, quoi. Voilà, tout simplement. Allez, que vous ayez du pain sur la planche aujourd'hui ou que ce soit plutôt relax, bah oui, il y a des jours où on est plus relax que d'autres. Profitez bien de cette journée qui, comme dit, s'annonce bien bien chaude.
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0: par des airs et carbone, hein, c'est la nouvelle chanson. Avec c'est pas facile. Allez, il est 7h10. Bah si c'est facile avant qu'on est ensemble, n'est-ce pas? Bah voilà. Exactement, on se lève mieux. Allez, aujourd'hui coup d'œil sur l'éphéméride, on fête les Léonces en l'honneur de Saint Léonce de Tripoli. C'était un martyr, hein, du 4e siècle. Alors ce prénom vient du mot Léo qui signifie lion, tout simplement dans l'étymologie latine. Voilà, en tout cas un ancien prénom qu'on n'entend plus très souvent. Alors si vous avez la chance de le porter, c'est plutôt cool. Eh ben bonne fête alors Léonce et bon anniversaire à vous. Eh oui, 18 juin, c'est votre anniv, j'ai bien vu ça. Je vous souhaite la santé, la force, l'énergie nécessaire, hein, pour la nouvelle journée là qui s'annonce avec Sabine aussi. Et l'horoscope, bonjour.
1: Bonjour, nous sommes le jeudi 18 juin. Bélier, votre esprit aventureux vous permettra de prendre des risques pour montrer aux autres et à vous-même ce dont vous êtes capable. Taureau, vous êtes sur le point de faire le bon choix de vie, ce qui vous permet de faire de nombreux projets à long terme. Gémeaux, un événement profitable vous aide à faire le bon choix. Vous restez insensible à une déclaration d'amour. Cancer, vous saurez éviter les pires ennuis et vous pourrez facilement vous expliquer avec les empêcheurs de tourner en rond. Lion, votre intuition vous permet de déjouer une embuscade financière assez tordue. Vous sauverez les apparences intelligemment. Vierge, vous acceptez de voir les choses telles qu'elles sont et vous réalisez non sans réticence que c'est vous qui aviez raison. Balance, une issue favorable vous sera offerte et vous vous en sortirez avec beaucoup de gloire et de considération. Scorpion, malgré certaines incertitudes dans le déroulement des opérations, votre forme physique vous permet d'effectuer un long parcours, même si on cherche à vous mettre des bâtons dans les roues. Sagittaire, vos capacités d'adaptation vous permettent de bien cerner le problème à élucider. Vous agirez en terre inconnue avec beaucoup de facilité. Capricorne, laissez de côté vos angoisses qui vous empêchent parfois de réussir là où il n'y a pas tant de difficultés à surmonter. Verseau, vos sentiments sortiront intacts suite à une entrevue que vous n'avez pas programmée. Vous pouvez avoir confiance en la vie qui vous apportera du bon. Poisson, vous avez le moral en ce moment. Profitez-en, il n'y a donc pas à hésiter à vous exprimer car vous serez écouté. Bonne journée et rendez-vous demain à la même heure pour votre horoscope.
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0: Ah mais qu'est-ce que c'était bon ça, et puis qu'est-ce que ça fait du bien aussi sous le soleil là, ça donne la patate, n'est-ce pas? Reignite, Jimmy Cliff. Et si on partait, tiens, ce matin, ensemble, dans le plus petit restaurant du monde? Oui, soyez les bienvenus, le plus petit restaurant du monde. Alors ça, c'est rigolo. Il est niché dans un petit village italien, à 70 kilomètres de Rome, plus précisément, dans la commune de Rieti. Et c'est là que vous trouverez Solo Perdu, qui signifie seulement pour deux, tenu par Remo Di Claudio depuis maintenant plus de 30 ans. En tout cas, c'est un petit resto sympa, que pour deux personnes. Ça me plaît bien, ça. Alors, c'est un établissement de 3 étoiles, hein, qui propose un service exclusif pour le déjeuner et le dîner, qui attire des curieux venus du monde entier. Ça fait des années que ça dure. Une seule table qui peut donc accueillir 2 convives par service, souvent des couples. La salle principale, hein, mesure 37 mètres carrés. Et sa décoration séduit pour son ambiance authentique, entre antique et romantique. Ah ouais, si on voit les images, c'est vrai que c'est très joli. On y voit aussi de jolis bustes, des compositions florales, des candélabres, 2 fauteuils en cuir rouge ou encore une charmante cheminée. Ça donne envie, hein, tout ça. Hein. Belle expérience en tout cas. Alors, outre ce cadre idyllique, n'est-ce pas, le restaurant propose une expérience culinaire unique et sur mesure. Sur place, le chef s'adapte à l'envie des 2 convives. Alors comment? Eh bien, les plats sont confectionnés selon leur goût évoqué une semaine avant. Sur le site internet, l'établissement promet qu'il s'agit d'une cuisine, je cite, strictement italienne, basée sur un éventail d'ingrédients frais, sélectionnés en fonction de la saison, accompagnés de vins provenant des meilleurs domaines viticoles. Des fruits de mer, du fromage de brebis, de l'huile d'olive et autres produits de vacconé s'invitent dans les différents plats. Enfin, tout ça, ça donne l'eau à la bouche. Mais à quel prix? Eh bien, il faudra débourser une certaine somme, 500 euros. 500 euros pour un repas en 4 temps. Bon, des options aussi qui viennent s'y ajouter si vous le voulez. C'est pas mal ça, choix de la musique, hein. Vous avez la possibilité de choisir. Possibilité même d'avoir un feu d'artifice. Choix de fleurs, enfin, etc. Pour un supplément, hein, il faut compter donc 700 euros en plus à la note. Donc vous faites, si vous prenez les suppléments, 500 pour le repas et plus 700, n'est-ce pas? Le calcul est vite fait. Alors, en tout cas, ce plus petit restaurant du monde, nous dit-on, est pour beaucoup le lieu idéal. Hein. Alors, ça peut être une rencontre amoureuse, enfin, faut qu'elle soit bonne, celle-là, une Saint-Valentin réussie, ou une demande en mariage mémorable. Mais alors, tout ça, c'est bien joli, mais pour obtenir une table, eh bien, il n'est pas possible de réserver la veille, hein, ou quelques jours avant. Non, non, bien au contraire, il faut s'y prendre plusieurs semaines, on s'en doute bien, voire plusieurs mois à l'avance. Mais enfin, bon... Je vous ai donné l'adresse, en tout cas je vous ai donné la commune de Rieti, donc en Italie, à 70 kilomètres à peu près au nord-est de Rome, si vous voulez aller déjeuner ou dîner donc dans le plus petit restaurant du monde. Moi j'adore cette idée-là. Et vous aussi? Bah, je savais qu'on était fait pour s'entendre.
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0: Ah bah oui, c'était du Woolsey, ça fait du bien aussi ce souvenir-là, Laurent Woolsey, le soleil donne sur STFM, bah ouais. Allez, il est 7h30, j'en profite rapidement avant le journal pour vous rappeler que ce soir, on va se retrouver, j'en parlais ce matin, on va se retrouver en direct à 19h autour de la table ronde et j'aurai le plaisir de recevoir une partie de l'équipe de l'Office de Tourisme de la Petite Pierre. Alors, trois personnes seront avec moi, Mathis Crépin qui est chargé des sports de nature et du tourisme durable à l'Office de Tourisme Anneau-la-Petite-Pierre, également Nadine Heitmann, chargée de communication à l'Office de Tourisme Anneau-la-Petite-Pierre et au Château de Lichtenberg, et Laure Vernuse, chargée d'événementiel au Château de Lichtenberg. Et oui, on prépare l'été et on aura plein de belles fêtes là et de belles sorties. Enfin bref, on vous donnera le programme parce que c'est vrai qu'on va pas s'ennuyer en vacances là chez nous cet été, ça c'est sûr. Si vous voulez tout savoir, eh bien c'est à 19h donc ce soir dans notre émission spéciale. Allez, pour l'instant, il est 7h33. Voilà, je suis précise. C'est l'heure du journal. En 5 minutes, l'actu. Clémence Lobary, bonjour.
1: Bonjour à tous. C'est l'accord entre les États-Unis et l'Iran est désormais finalisé. Donald Trump l'a signé hier depuis le château de Versailles. Un nouvel épisode de canicule en France. 26 départements du centre à l'est du pays sont en vigilance orange. Et puis, c'est une petite avancée dans la lutte contre le cadmium. Le dépistage est remboursé depuis mardi. L'accord entre les États-Unis et l'Iran est désormais finalisé. Donald Trump a signé électroniquement le compromis depuis le château de Versailles où il a été invité à dîner par Emmanuel Macron. Et quelques minutes plus tard, le ministère des Affaires étrangères iranien a confirmé que le président Massoud Pezeshkian l'a également paraphé. La cérémonie de signature formelle qui devait avoir lieu demain en Suisse semble donc compromise. Et Corinne Saint-Félix, on n'en sait également plus sur le contenu de cet accord.
2: Cet accord lève tout d'abord le blocus maritime imposé par les États-Unis sur les ports iraniens dans un délai de 30 jours. L'Iran devra également assurer gratuitement la libre circulation des navires dans cet axe stratégique. Téhéran, qui fait également des concessions sur le nucléaire, les autorités iraniennes réaffirment qu'elles n'acquerront ni ne développeront d'armes atomiques. Elles devront ainsi diluer leur stock d'uranium enrichi sous la supervision de l'Agence internationale de l'énergie atomique. En contrepartie, les États-Unis devront suspendre les sanctions sur la vente de pétrole iranien. L'Iran qui pourra également utiliser les fonds et avoirs de la République islamique, actuellement gelés.
1: Une signature qui intervient après le sommet du G7 organisé à Évian, un sommet qualifié de succès par Emmanuel Macron. Le président a notamment salué une remobilisation internationale pour l'Ukraine. Nous nous sommes engagés à accroître les pressions sur la Russie, y compris par un renforcement de nos sanctions, s'est-il félicité. L'actualité, c'est également ce nouveau coup de chaud sur la France. 26 départements du centre à l'est du pays sont en vigilance orange. Une alerte qui débute ce midi du Val d'Oise à la Haute-Savoie en passant par la Côte d'Or et Paris. Selon Météo France, entre aujourd'hui et dimanche, les très fortes températures pourraient atteindre entre 34 et 38, voire 40 degrés. Et tout le pays est donc concerné par cette nouvelle vague de chaleur, d'autant que la période des canicules s'étend de plus en plus avec un épisode précoce en mai et des températures élevées en septembre. Serge Jacca, agro-climatologue, parle maintenant de saison des canicules. Il prévoit de nouveaux records à chaque vague de chaleur.
3: Après la canicule de mai 2026, on avait déjà employé des termes de spectaculaire incroyable avec cette date de retour tous les 1000 ans pour avoir une canicule similaire comme on a pu l'observer en mai 2026. Alors cette fois-ci, on va encore battre des records mensuels, parce que d'habitude, en France, les records qu'on avait à peu près au XXe siècle étaient autour des 35-37 degrés dans le nord de la France. Là, il y a certains coins qui pourraient dépasser les 42 degrés. Depuis le début de l'année, on a battu à peu près 1700, voire 1800 records de chaleur. Chaque canicule bat la précédente. Donc maintenant, il n'est plus question de savoir si c'est possible. Non, il est plutôt question de savoir quand on les attendra.
1: Une chaleur qui impacte particulièrement les quartiers populaires. C'est l'alerte de la Fondation pour le logement qui publie une étude aujourd'hui sur la précarité énergétique. Ainsi, 59% des habitants souffrent de la chaleur dans leur logement, contre 43% ailleurs, selon l'Agence nationale pour la rénovation urbaine. Plus de 210 cas importés de chikungunya, dengue, zika ont été recensés en France hexagonale depuis début mai. Un bilan publié par Santé publique France. Il concerne des personnes ayant voyagé dans des régions du monde où circulent de manière endémique ces virus transmis par le moustique tigre. Et êtes-vous exposé au cadmium? Un test de dépistage est remboursé depuis mardi par l'assurance maladie. Il permet de détecter la présence de ce métal lourd et cancérogène dans le sang. Les habitants de certaines zones géographiques près de sites industriels notamment sont concernés par par ce remboursement. Pourtant, le cadmium est aussi dans l'alimentation, comme le pain ou encore les pommes de terre. Et pour Pascal Mévart, médecin et membre de la Conférence nationale des unions régionales de médecins libéraux, un problème se pose aussi après la détection du cadmium, car les médecins ne savent pas quoi faire.
4: Le cadmium étant un métal lourd qui pollue l'ensemble des organes ou quasiment tous les organes du corps humain, il n'y a pas de protocole, il n'y a pas eu de réflexion véritable en amont sur quoi faire une fois que quelqu'un est contaminé de manière plus ou moins importante par le cadmium. Et donc, on a un petit peu le sentiment que la charrue a été mise avant les bœufs et qu'il aurait fallu d'abord qu'on ait la possibilité de réfléchir ensemble à un protocole donc d'action plutôt que de proposer cette recharge de cadmium donc dans les organismes.
1: Le test de dépistage est remboursé à 60% sur prescription médicale. La préfecture interdit le concert de la fête de la musique organisé par la France Insoumise. Les autorités craignent un risque d'attirer un public hostile aux forces de l'ordre. Le coordinateur national de LFI, Manuel Bompard, a annoncé un recours contre cette décision. Et puis le football avec la suite de la Coupe du Monde. Hier, le Portugal de Cristiano Ronaldo a été tenu en échec un partout par la République démocratique du Congo. L'Angleterre a dominé la Croatie 4-2. Excellent début de journée à tous.
0: Merci Clémence. Allez, on profite encore de la relative fraîcheur, hein, température compris entre 16 et 18 ce matin. Mais alors cet après-midi, ça va être autre chose. 33 de moyenne et ça pourrait même aller jusqu'à 35 degrés, vous entendez bien, cet après-midi. Et du grand soleil, donc toute la journée. Intense canicule jusqu'à mardi minimum, possiblement jusqu'à la fin du mois. Bon, ça c'est confirmé encore. 36 à 38, probablement tous les jours. Et c'est vrai qu'on n'arrête pas d'en parler, mais enfin voilà. Il va faire chaud et il faut prendre ses précautions et rester, comment dirais-je, vigilant avec la bouteille d'eau qui n'est pas loin, ou la gourde hein, d'eau qui n'est pas loin. Il faut penser à boire régulièrement, même si vous n'avez pas la sensation de soif. Eh ben, faudra se forcer, voilà, pour que le corps fonctionne bien sous cette chaleur. Oui, oui, je fais un peu votre médecin ce matin, je suis d'accord. Allez, 8h-20, bon début de journée.
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Grand corps malade et stilto, ce duo-là qui est sympa, hein, le prochain rêve. Allez, il est 8h moins le quart en attendant de les noter, là, c'est prochain rêve. On va peut-être apprendre par cœur une liste, je sais pas, peut-être la liste de courses, si jamais vous l'oubliez, comme ça vous l'aurez au moins dans la tête. Et puis on oublie toujours ses papiers hein, de courses, remarquez. Ouais, on note beurre, fromage, pain, etc. Et puis on oublie sur la table de la cuisine, ça c'est fréquent. Donc vaut mieux apprendre par cœur sa liste de courses, n'est-ce pas? Enfin bref, on va retenir tout dans les moindres détails. Bon, en tout cas, l'origine de l'expression, bah oui, j'en suis là, apprendre par cœur. Il y a une origine qui remonterait à la Grèce antique, figurez-vous, où le cœur était considéré comme le siège de l'intelligence, de la conscience, du courage et de la mémoire. Et oui, rien que ça, on pensait vraiment que le cœur était considéré de tout cela dans la Grèce antique. Et même avec les progrès de la médecine, hein, ce lien entre le cœur et l'esprit a persisté au Moyen-Âge. Faire quelque chose par cœur signifiait le réaliser par la pensée. Au XVIe siècle, Rabelais a ensuite popularisé la locution « savoir par cœur », tout simplement.

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0: System.
1: Christophe Willem pour cette nouvelle chanson System, et c'est sur STFM. Bon, allez, on va pas se laisser happer par le système, on est bien d'accord. Liberté, voilà, ce sera le thème d'ailleurs de l'album hein, de Christophe Willem, là quand il va sortir, ça va parler beaucoup, beaucoup, beaucoup de liberté. Bon, eh ben les amis, nous sommes libres aujourd'hui de faire ce qu'on veut, non? Ou presque, voilà, il fait beau, il fait chaud, avec ces températures qui vont grimper, je vais pas revenir sur toute la météo, mais enfin, 33, 35 degrés attendu cet après-midi. On prend ses précautions, hein, on descend les persiennes, comme on dit, voilà, et on va rester un peu à l'ombre, tranquille. Allez, 8h du matin, bienvenue à tous, on va écouter l'info.
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1: Et le flash de Clémence Lobary, bonjour.
3: Bonjour à tous. Ça rappelle ce que la France sait faire. La réaction d'Emmanuel Macron après la finalisation de l'accord entre l'Iran et les États-Unis. Donald Trump a signé électroniquement le compromis depuis le château de Versailles où il a été invité à dîner par le président français. Le président iranien Massoud Pezeshkian l'a également paraphé. Il entre donc en vigueur avant la cérémonie officielle organisée demain en Suisse. On en sait également plus sur cet accord. Le texte prévoit le rétablissement de la circulation maritime dans le détroit d'Ormuz. L'Iran devra également diluer son stock d'uranium enrichi sous la supervision de l'Agence internationale de l'énergie atomique. Les États-Unis, eux, devront suspendre les sanctions sur la vente de pétrole iranien. C'est la deuxième canicule en moins d'un mois. 26 départements du centre à l'est du pays sont en vigilance orange. Une alerte qui débute ce midi du Val d'Oise à la Haute-Savoie en passant par la Côte d'Or et Paris. Météo France annonce des températures pouvant atteindre entre 35 et 38, voire 40 degrés par endroit. Autre conséquence, la SNCF a déjà annulé plusieurs trains intercités prévus aujourd'hui et demain. La compagnie ferroviaire anticipe des pannes potentielles de climatisation. Les lignes concernées sont notamment le Paris-Clermont. Et face à cette nouvelle vague de chaleur, Vincent Jeanbrun, le ministre de la Ville, a annoncé hier une série de mesures. L'objectif, accélérer l'adaptation des logements aux canicules. Parmi elles, les copropriétés pourront voter à la majorité simple des travaux d'ampleur et de rénovation. Une institutrice est accusée d'avoir attaché un élève de 9 ans à sa chaise. Les faits se seraient déroulés à Avignon au mois de mai dernier, selon plusieurs médias. Une plainte a été déposée par la famille de l'enfant. La professeure a été suspendue. Et puis le football avec la Coupe du Monde. Le Portugal de Cristiano Ronaldo a été tenu en échec hier, un partout par la République démocratique du Congo. Dans l'autre match du groupe, la Colombie bat l'Ouzbékistan 3-1. Ça s'est mieux passé pour l'Angleterre qui domine la Croatie 4-2. Le Ghana lui bat le Panama 1-0. L'Autriche domine la Jordanie 3-1. Excellent début de matinée à tous.
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1: Ça y est, vous prenez la route vous aussi. Bah, je vous fais un clin d'œil, voilà, et que votre chemin et votre route soient très agréables. Allez, on écoute ensemble l'horoscope de Sabine.
4: Bonjour, nous sommes le jeudi 18 juin. Bélier, votre esprit aventureux vous permettra de prendre des risques pour montrer aux autres et à vous-même ce dont vous êtes capable. Taureau, vous êtes sur le point de faire le bon choix de vie, ce qui vous permet de faire de nombreux projets à long terme. Gémeaux, un événement profitable vous aide à faire le bon choix. Vous restez insensible à une déclaration d'amour. Cancer, vous saurez éviter les pires ennuis et vous pourrez facilement vous expliquer avec les empêcheurs.

0: Heure de tourner en rond. Lion, votre intuition vous permet de déjouer une embuscade financière assez tordue. Vous sauverez les apparences intelligemment. Vierge, vous acceptez de voir les choses telles qu'elles sont et vous réalisez non sans réticence que c'est vous qui aviez raison. Balance, une issue favorable vous sera offerte et vous vous en sortirez avec beaucoup de gloire et de considération. Scorpion, malgré certaines incertitudes dans le déroulement des opérations, votre forme physique vous permet d'effectuer un long parcours, même si on cherche à vous mettre des bâtons dans les roues. Sagittaire, vos capacités d'adaptation vous permettent de bien cerner le problème à élucider. Vous agirez en terre inconnue avec beaucoup de facilité. Capricorne, laissez de côté vos angoisses qui vous empêchent parfois de réussir là où il n'y a pas tant de difficultés à surmonter. Verseau, vos sentiments sortiront intacts suite à une entrevue que vous n'avez pas programmée. Vous pouvez avoir confiance en la vie qui vous apportera du bon. Poisson, vous avez le moral en ce moment. Profitez-en. Il n'y a donc pas à hésiter à vous exprimer car vous serez écouté. Bonne journée et rendez-vous demain à la même heure pour votre horoscope.
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0: Et c'était Calogero avec un jour au mauvais endroit. Allez, là on est bien installé au bon endroit sur STFM pour parler des idées de sortie de ce week-end. C'est vrai que ce week-end il y a la fête de la musique dimanche, il y a aussi la fête des papas, etc. Enfin bref, de quoi... De quoi s'amuser. Allez, à Waltembar, je voudrais vous rappeler que ce sera la fête de la musique justement à Waltembar. Samedi soir, oui, ce samedi, rendez-vous à la salle des fêtes à partir de 18h30 avec d'abord les Eicheltaler qui vont vous enchanter de 18h30 à 20h. Et ensuite, à partir de 20h, l'orchestre bien connu, facile à danser, buvette, pizza flamme, grillade, enfin il y aura tout qui sera là pour faire la fête. Donc samedi soir, salle des fêtes de Waltembar à partir de 18h30. Vous notez le lendemain, dimanche 21 juin, le marché aux puces à Adamsviller. C'est le 29e, hein, grand marché aux puces, brocante, artisanat. Des animations aussi hein, pour la famille, les petits, les grands. Des manèges, des ateliers, etc. Il y aura aussi une expo de voitures anciennes. Et buvettes et restauration en continu. C'est organisé par les associations locales. Et c'est ce dimanche à Adamsviller. On reste à dimanche, mais cette fois-ci à Wintersbourg, avec l'association Sport et Loisirs, qui vous propose sa fête de la musique dimanche, à partir de 18h, sous chapiteau, hein, au centre du village. Animation musicale assurée par l'orchestre Ma Bonne Étoile. Restauration frites, saucisses merguez, pizza flamme, musique, bonne humeur hein, et convivialité seront bien sûr au rendez-vous. Voilà pour dimanche soir à Wintersbourg. Dimanche, c'est également la traditionnelle fête des roses à la roseraie de Saverne. En apéritif comme ça, il y aura de la musique. Hein. Ce sera le bourg Capal Alosia du Berard qui ouvrira les festivités, suivi de la chorale de Donaueschingen à 14h. L'ensemble des Hupfensender de Hagno suivra à 15h. Et en soirée, la fête de la musique sera belle à la roseraie dès 19h avec le groupe Les Trois Océans qui chanteront les îles. Restauration à midi, jambon braisé au Riesling ou saucisse paysanne. Et le soir, tarte flambée dès 17h. Puis il y aura des visites guidées aussi gratuites hein, à 10h30 et à 14h30. Mais aussi le grand marché des créateurs de 10h à 19h. Entrée libre toute la journée. Voilà pour la fête des roses, dimanche à la roseraie de Saverne. Allez, on va marquer une petite pause comme on le fait traditionnellement. J'aurai encore 3 sorties à vous proposer pour ce week-end. C'est pas fini.
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0: C'était Vincent Leclerc, petite nouveauté avec réussir ta vie. Voilà, sous le soleil, ouais, on est pas mal, hein. On va pas dire le contraire. Allez, la suite des idées de sortie, puisque j'en ai encore trois, hein. Vous avez noté les premières tout à l'heure, bah voici la deuxième partie. À Macvillers, ce dimanche 21 juin, il y a le thé dansant aussi, hein, de 14h à 20h, qui sera animé par Facile à danser. Rendez-vous à la salle polyvalente donc de Macvillers dès 14h. C'est organisé par l'AP Étang del Sol. Le prix d'entrée, c'est 8€. Et puis, vous notez qu'à partir de 18h, il y aura des pizzas flammes de proposer. Renseignements et réservations 06 86 43 03 29. Tiens, on revient à samedi soir, hein, pour parler de cette revue cabaret qui va se dérouler au Zornoff de Montsvillers. Luna Moka et la clandestine, hein, présentent cette revue cabaret. Ce sera plein de danse, de paillettes, de folie évidemment. Alors, c'est à 20h30 samedi avec notamment Coco Das Vegas, Luna Moka, Roman Chandelier, les gambettes clandestines et les élèves de l'école La Clandestine. On va passer un merveilleux moment lors de ce spectacle au Zornoff, hein, de Montsvillers. C'est samedi soir et le prix du billet, le prix d'entrée, c'est 22€. Vous réservez d'ailleurs directement, hein, puisque c'est samedi, on peut encore vite réserver, sur le zornoff.fr. Et puis, la dernière sortie que j'ai à vous donner ce matin, le 21 juin, donc dimanche, il y a aussi la fête de la musique doublée de la brocante à Fromule, avec buvette et petite restauration sur place, évidemment, hein, ça va être la fête aussi à Fromule dimanche, dès 6h du matin, enfin, voilà, pour ceux qui aiment bien aller tôt, hein, sur les brocantes, dénicher les objets, là, ouais. Enfin, ce sera à partir de 6h, vous pourrez y aller. Et puis, comme dit, tout au long de la journée, brocante, fête de la musique à Fromule. Renseignements, si vous voulez en savoir plus, 06 01 13 78 71. Voilà, nous avons fait sagement le tour de toutes ces sorties pour le week-end. C'est super. On va pas s'ennuyer, hein, ça c'est clair. Allez, en attendant, on est bien jeudi. Faut aller bosser. On est avec vous pour le taf.
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3: Bonjour, bonjour à tous. Retour à l'hippodrome de Paris-Longchamp et les 2200 mètres de la piste en gazon à l'occasion du Quintet Plus de ce jeudi 18 juin 2026. Il réunira 14 protagonistes âgés de 3 ans. L'allocation sera de 52 800 euros et le départ prévu vers 20h15. En tête de notre sélection, le 3, Too Darn Quick, sur la montante est confié à Pierre Charles Boudot, il visera la victoire. Suivi du 6, Nationi Fall, qui donne toujours le meilleur d'elle-même dans un parcours. Le 11, Stan Legrand, pris en note lors de sa dernière prestation. Le 2, Cozy Beer, rallongé pour l'occasion. Et enfin, le 7, Mr. Black, incontournable dans une telle épreuve. Il complétera notre sélection. Une sélection que vous pouvez retrouver sur ma chaîne YouTube Tom Kazak, les pronostics hippiques avec mes dernières minutes. Donc, notre choix aujourd'hui. Premier, le 3, Too Darn Quick. Second, le 6, Nationi Fall. Troisième, le 11, Stan Legrand. Quatrième, le 2, Cozy Beer. Cinquième, le 7, Mr. Black. Le second choix, le 13. Là, c'est le 8. Et à vous la fortune.
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0: Lara Fabian avec ce titre Je veux danser sur STFM. Allez, vous cherchez du taf, eh ben on va revoir ensemble les offres d'emploi, hein, les récentes qu'on a reçues. À commencer par, si vous étiez un boulanger que vous avez besoin de taf, eh ben ça tombe bien. La boulangerie pâtisserie Boer à Veillères cherche un boulanger, homme ou femme, en vue d'un remplacement. Alors votre profil, jeune, dynamique, vous êtes curieux d'intégrer une équipe. Ce sera pour la fabrication de pain blanc, de pains spéciaux et pâtisserie boulangère et de la gestion des stocks. Débutant accepté, salaire à convenir, vous envoyez votre lettre de motivation hein, et votre CV à boulangerie.boer@bbox.fr. Vous notez aussi que la société Alsace Bois Montage recrute. On recherche un poseur en menuiserie extérieure à partir de septembre. Le poste, ce sera à partir de septembre. Vous êtes motivé, rigoureux, passionné par le travail bien fait. Bah, rejoignez l'équipe. Le permis B est obligatoire, salaire motivant selon expérience. Info et candidature au 03 88 70 68 15 ou alors par mail contact@menuiserie-abm.fr. Et puis la boulangerie-pâtisserie traiteur Reutenauer à Saverne recherche traiteur cuisinier pour la préparation de sandwichs, de salades composées, préparation de cocktails, produits traiteurs aussi à emporter. Alors si vous êtes créatif, désireux d'intégrer une équipe de passionnés, là aussi, n'hésitez pas, vous appelez le 03 87 05 29 03 88, hein, je dis n'importe quoi moi. Oui, oui, renotez bien le bon numéro, 03 88 70 50 29. Voilà, j'y arrive. Il manque le café. Ou par mail, pâtisserie@michael-reutenoir.fr. Ce sera pour un contrat à temps complet en CDI. Voilà, des offres d'emploi que vous pouvez aussi retrouver hein, sur notre site internet, le site stfm.fr, qu'on soit bien d'accord, pas la page Facebook, hein, le site internet stfm.fr sur l'onglet emploi, tout simplement. Vous aussi, vous recrutez, bah faites-le nous savoir, on parle de vous hein, à tout moment, c'est gratuit, il suffit de nous envoyer un mail, radio@stfm.fr.
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0: La chanson célèbre de Stéphane Echer, bien sûr. Combien de temps? Allez, moi j'aimerais qu'on revienne sur l'info insolite de ce matin parce qu'elle est vraiment trop bonne. Je me suis dit, tiens, si vous n'étiez pas là, vous n'êtes pas lève-tôt, ça arrive. Ben, je vais vous en reparler en vous souhaitant la bienvenue dans le plus petit restaurant du monde. Le plus petit restaurant du monde, vraiment, hein, qui est niché dans un petit village italien à 70 km de Rome, plus précisément dans la commune de Rieti. Et c'est là que vous trouverez Solo per due, qui signifie seulement pour deux, tenu par Remo Di Claudio depuis maintenant plus de 30 ans. Alors, cet établissement, donc tout petit, pour deux, moi j'adore, 3 étoiles, propose un service exclusif pour le déjeuner et le dîner qui attire des curieux venus du monde entier. Alors, j'y étais pas encore, mais c'est vrai que c'est attirant, ça. Ça a l'air trop chouette. Alors, il n'y a qu'une seule table, en plus, vous êtes tranquille. Une seule table qui peut accueillir 2 convives par service, souvent des couples. La salle principale mesure 37 mètres carrés et sa décoration séduit pour son ambiance authentique entre antique et romantique. On y voit aussi de jolis bustes, des compositions florales, des candélabres, 2 fauteuils en cuir rouge, une charmante cheminée, entre autres. Alors, outre ce cadre idyllique, on a envie d'y aller, le restaurant propose une expérience culinaire unique et sur mesure. Sur place, le chef s'adapte à l'envie des 2 convives. Comment ? Eh bien, les plats sont confectionnés selon leur goût, évoqué une semaine avant. Sur le site internet, l'établissement promet qu'il s'agit, je cite, « d'une cuisine strictement italienne, basée sur un éventail d'ingrédients frais, sélectionnés en fonction de la saison, accompagnés de vins provenant des meilleurs domaines viticoles. » Tout ça, ça fait rêver des fruits de mer, du fromage de brebis, de l'huile d'olive et autres produits de Vacone qui s'invitent dans les différents plats. Bah alors à quel prix? Parce que voilà, il faut quand même avoir un peu d'argent. Il faut débourser une certaine somme, 500 euros pour un repas en 4 temps. 500 euros. Des options viennent s'y ajouter si vous voulez par exemple choisir votre musique ou alors avoir un feu d'artifice, mais carrément, ou le choix des fleurs. Enfin, il y a plusieurs options. Pour un supplément, il faut compter 700 euros en plus à la note. Donc il y a déjà les 500 euros pour le repas, plus 700. Voilà, voilà, si vous rajoutez des suppléments. Mais bon, c'est joli, Alors, pour obtenir une table, sachez évidemment qu'il n'est pas possible de réserver la veille ou quelques jours avant, bien au contraire. Il faut s'y prendre plusieurs semaines, voire plusieurs mois à l'avance. Incroyable mais vrai, n'est-ce pas? Bon, je sais pas quand est-ce qu'on va y aller, mais voilà. Bienvenue dans le plus petit restaurant du monde, donc pas très loin de Rome, enfin à 60 km de Rome. Notez bien ce petit village italien, Rieti. Allez, en attendant, ça va donner l'eau à la bouche. En attendant, il est 9h moins le quart. Oui, ça file vite, dans un quart d'heure, vous retrouverez Marie.
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Simply Red, c'était Stars sur STFM. Allez, on va se quitter puisque dans 5 minutes, il sera 9h. Vous allez retrouver Marie, bien sûr, pour la matinée. Cet après-midi, Hélène et son ombrelle de 14h à 17h et Christophe de 17h à 19h. Et puis nous, eh ben, on se retrouvera à 19h, hein, je vous l'ai dit et redit. À 19h ce soir, je reviens autour de la table ronde pour accueillir l'office, en tout cas une partie de l'équipe de l'office de tourisme de la Petite Pierre. On va évoquer toutes les belles sorties, les manifestations de l'été, et on ne s'ennuie pas chez nous, ça c'est sûr. Si vous voulez le programme, c'est ce soir à 19h, on vous dit tout, avec à mes côtés Mathis Crépin, qui est chargé des sports de nature et du tourisme durable à l'office de tourisme Anneau-la-Petite-Pierre, Nadine Heitmann, qui est chargée de communication à l'office de tourisme Anneau-la-Petite-Pierre et du château de Lichtenberg, et puis Laure Vernuse également, qui sera là, chargée d'événementiel au château de Lichtenberg. Voilà nos trois protagoniste que j'aurai plaisir à accueillir à 19h. Et comme dit, on parlera des festivités de l'été, tout ça, et puis ça commence très bientôt. Enfin, il y a toujours quelque chose à faire chez nous, vous le savez bien. Enfin, on vous dit à ce soir, ok? On fait comme ça, à ce soir 19h, et je vous laisse avec Marie, comme prévu. Voici Grégory Lemarchal.

0: Grégory Lemarchal sur STFM. Bonjour à tous, bonne matinée, j'espère que vous allez bien. Alors, pour la météo, le soleil chauffe. Nous aurons aux alentours de 34 degrés cet après-midi, 35 pour demain, 37 samedi, 38 dimanche. Et les nuits seront également assez chaudes, entre 18 et 20 degrés pour les nuits. Épisode de canicule remarquable pour le début de l'été. Il est 9h.
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0: Clémence Lobary, bonjour.
2: Bonjour à tous. C'est un moment de paix, c'est l'annonce d'hier soir d'Emmanuel Macron après la finalisation à Versailles de l'accord entre les États-Unis et l'Iran. Donald Trump a signé électroniquement le compromis depuis le château où il a été invité à dîner par le président français. Son homologue iranien Massoud Pezeshkian l'a également paraphé. Il entre donc en vigueur avant la cérémonie officielle organisée demain en Suisse. Et conséquence directe de cette signature, les cours du pétrole poursuivent leur recul. Le baril de Brent coûtait ce matin un peu plus de 78$. Le gouvernement français reste toutefois prudent sur une éventuelle baisse des prix du carburant. Le ministre de l'économie, Roland Lescure, a admis que cela pourrait prendre du temps. Dans le reste de l'actualité, la chaleur s'installe de nouveau sur la France. 26 départements du centre à l'est du pays sont en vigilance orange canicule. Une alerte qui débute ce midi du Val d'Oise à la Haute-Savoie en passant par la Côte d'Or et Paris. Météo France prévoit que les températures vont grimper localement jusqu'à 40 degrés, notamment à Vichy dans l'Allier. Et autre conséquence, la SNCF a déjà annulé plusieurs trains intercités prévus aujourd'hui et demain. La compagnie ferroviaire anticipe des pannes potentielles de climatisation. Les lignes concernées sont notamment Paris, Orléans, Limoges, Toulouse, Paris-Clermont-Ferrand et Bordeaux-Marseille. La primaire des gauches au menu du Parti Socialiste aujourd'hui. Les membres du Bureau National se réunissent pour évoquer le sujet. Le PS privilégie l'option d'une primaire en deux étapes. D'abord la désignation d'un candidat à la rentrée, puis une primaire avec les candidats de la gauche élargie hors la France Insoumise. Dernière journée d'épreuve écrite du bac pour les 530 000 élèves de terminale générale et technologique. Ils passent leurs ultimes spécialités aujourd'hui. Au programme la semaine prochaine, les épreuves orales de français ainsi que le grand oral du baccalauréat. Et puis la Coupe du Monde avec le début aujourd'hui de la deuxième journée de la phase de groupe. La République tchèque est opposée à l'Afrique du Sud à 18h. Et puis à 3h du matin, un duel entre le leader du groupe, le Mexique, et son dauphin, la Corée du Sud. Excellente matinée à tous.
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0: Et aujourd'hui, bonne fête au Léon, c'est bon anniversaire. Je vous souhaite une excellente journée et je vous propose de commencer par l'émission des matinées. Tiens, un pavé par... je commence à bégayer. C'est Kenji Girac. La chanson, c'est Un, Dos, Tres. Bonne journée à tous.

0: Et voici Sabine également avec l'horoscope de ce jeudi.
1: Bonjour, nous sommes le jeudi 18 juin.
2: Bélier, votre esprit aventureux vous permettra de prendre des risques pour montrer aux autres et à vous-même ce dont vous êtes capable.
3: Taureau, vous êtes sur le point de faire le bon choix de vie, ce qui vous permet de faire de nombreux projets à long terme.
4: Gémeaux, un événement profitable vous aide à faire le bon choix. Vous restez insensible à une déclaration d'amour.
5: Cancer, vous saurez éviter les pires ennuis et vous pourrez facilement vous expliquer avec les empêcheurs de tourner en rond.
6: Lion, votre intuition vous permet de déjouer une embuscade financière assez tordue.
7: Vous sauverez les apparences intelligemment.
8: Vierge, vous acceptez de voir les choses telles qu'elles sont et vous réalisez non sans réticence que c'est vous qui aviez raison.
9: Balance, une issue favorable vous sera offerte et vous vous en sortirez avec beaucoup de gloire et de considération.
10: Scorpion, malgré certaines incertitudes dans le déroulement des opérations, votre forme physique vous permet d'effectuer un long parcours, même si on cherche à vous mettre des bâtons dans les roues.
11: Sagittaire, vos capacités d'adaptation vous permettent de bien cerner le problème à élucider.
12: Vous agirez en terre inconnue avec beaucoup de facilité.
13: Capricorne, laissez de côté vos angoisses qui vous empêchent parfois de réussir là où il n'y a pas tant de difficultés à surmonter.
14: Verseau, vos sentiments sortiront intacts suite à une entrevue que vous n'avez pas programmée.
15: Vous pouvez avoir confiance en la vie qui vous apportera du bon.
16: Poisson, vous avez le moral en ce moment.
17: Profitez-en. Il n'y a donc pas à hésiter à vous exprimer car vous serez écouté.
18: Bonne journée et rendez-vous demain à la même heure pour votre horoscope.
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0: Les Boys to Men. Je vais vous donner les lieux où faire don du sang aujourd'hui. Jeudi à Holzheim, au foyer Saint-Laurent, à 17h. Au Martin, salle polyvalente, 17h. D'année 80, espace culturel, 17h aussi. Et Valf, salle polyvalente, dès 16h30. Pour les dons du sang, Holzheim, au Martin, d'année 80 et Valf.
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Gilbert Montagnier sur STFM. Et je voulais vous parler de quelque chose, c'est-à-dire du code sur les cartes bancaires. Hein. Il paraît qu'il va y avoir la fin du code à 4 chiffres pour les cartes bancaires. Alors, ce qu'il faut savoir, je vais vous en parler un peu. Donc, rentrer sa carte bancaire dans le lecteur, taper son code à 4 chiffres, valider sur le bouton vert, c'est un rituel pour les millions de Français qui pourraient bientôt arriver à son terme. Les 3 plus grandes banques de France proposent désormais des cartes biométriques à leurs clients qui nécessitent une empreinte digitale. Le processus a déjà démarré il y a quelque temps avec la création du paiement sans contact. La limite de son usage a d'abord été fixée à 30 euros, puis 50 euros actuellement. Au-delà, on trouve depuis peu en France le sans contact plus, où il faut taper son code après avoir posé sa carte sur le terminal. Mais aujourd'hui, le système du code à 4 chiffres est parfois considéré comme le maillon faible, ouvrant la possibilité à des fraudes. Ainsi, les banques passent à la biométrie. Avec ce moyen de paiement, il faut approcher sa carte du terminal, poser le pouce sur le capteur carré situé sur la carte pour valider. Alors, si l'empreinte digitale correspond avec celle enregistrée, le paiement est validé. Un exploit de rentrer cette technologie dans une carte de moins d'un millimètre d'épaisseur avec un faible coût. La sécurité est assurée. Il n'y a pas de montant maximum pour le client, ni de mise à jour informatique à faire du côté de la caisse. Pour l'instant, les premières cartes biométriques sont en fonction seulement sur certaines formules. Un nouveau dispositif qui pourrait bien devenir la norme dans les années à venir. L'empreinte digitale ne quitte jamais la carte. L'information n'est transmise ni au commerçant, ni à la banque. Un gage de sécurité qui pourrait bien faire son succès. Alors, qu'est-ce que vous en pensez? Est-ce que c'est une bonne chose? Donc, je vous rappelle juste qu'avec ce système, hein, si vous aviez l'habitude de vous faire ramener les courses par votre sœur ou une voisine, eh ben là, ce sera plus possible du tout. Ou bien, vous dites, tiens, prends ma voiture pour faire les courses, tu me feras le plein aussi. Eh ben là, ce sera plus possible du tout. Alors, bien ou pas bien, comme ça? Ouais, on réfléchit encore. Hein. Moi, je suis pas trop fan de ça. Il est 9h30 sur STFM. Bonne matinée. 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

0: Allez, je voulais vous parler à présent d'un fruit qu'on trouve actuellement sur les étals. Il s'agit du melon. Alors, le melon, d'où est-ce qu'il vient? Alors, on le pense originaire de l'Inde ou des déserts iraniens, voire africains. Le melon était déjà cultivé en Égypte 5 siècles avant notre ère. Il franchira la Méditerranée pour parvenir en Grèce, puis à Rome vers le 1er siècle. Chez les anciens, le melon, petit et peu sucré, se dégustait poivré et vinaigré. Au fil des siècles, il acquiert le volume, le parfum et la saveur sucrée. Il cesse d'être considéré comme un légume et prend la place d'un fruit. À la Renaissance, des moines le cultivent près de Rome. Dès la fin du XVIe siècle, le melon est largement cultivé dans le midi de la France. On en produit ensuite en Anjou et en Touraine pour approvisionner les marchés de Paris et la cour. Il n'arrivera que plus tard en Charente où il connaîtra un succès durable. Il y a un légume dont je voulais vous parler aussi et ce sera après la chanson.
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0: Et le légume dont je voulais vous parler, c'est un légume qu'on trouve aussi maintenant et on peut faire plein de recettes avec. Il s'agit de l'aubergine. Depuis quand est-ce qu'on en mange de l'aubergine et depuis quand ça existe? Il y a 4000 ans déjà, les premières cultures de cette plante originaire d'Asie, Asie méridionale, poussent dans la région d'Assam et la Birmanie. Avant le Moyen-Âge, l'aubergine gagne l'Afrique du Nord dans les malles des grandes caravanes. Les navigateurs arabes l'introduisent ensuite dans tout le bassin méditerranéen où elle est rapidement adoptée. Au XIVe siècle, elle est introduite en Italie ainsi que dans le sud de la France via l'Afrique. Le roi Louis XIV, séduit par la prestance de ce légume, replet à robe violette, demande à son jardinier d'en faire la culture. Il faut pourtant attendre le 19e siècle pour la voir apparaître dans les livres de cuisine et sur la plupart des marchés. Aujourd'hui, la culture et les croisements de l'aubergine ont permis d'en améliorer la saveur, loin de la grande amertume des premières variétés. Donc ça existait déjà il y a 4000 ans, l'aubergine. Il est 9h51 sur STFM.
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0: pour le temps, ça va bien chauffer les prochains jours. Nous aurons aujourd'hui 34 degrés, 35 demain, 37 samedi, dimanche encore plus, aux alentours de 20 degrés la nuit. Ah voilà, cette canicule hein, pour le début de l'été. Buvez beaucoup d'eau. Il est 10h sur STFM.
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0: Avec Clémence Lobary.
2: Bonjour à tous. Maud Bréjon demande aux distributeurs de répercuter les baisses aussi vite que les hausses sur le carburant. La porte-parole du gouvernement français réagit ce matin après la finalisation de l'accord entre les États-Unis et l'Iran. Donald Trump a signé électroniquement le compromis depuis le château de Versailles. Le président iranien Massoud Pezeshkian l'a également paraphé. Le texte prévoit notamment le rétablissement de la circulation maritime dans le détroit d'Ormuz dans un délai de 30 jours. Et conséquence immédiate, les cours du pétrole ont chuté de plus de 3% ce matin. Le baril de Brent coûte désormais moins de 78$. L'actualité, c'est également ce nouveau coup de chaud sur la France. 26 départements du centre à l'est du pays sont en vigilance orange canicule. Elle débute ce midi du Val d'Oise à la Haute-Savoie en passant par la Côte d'Or et Paris. Météo France alerte également sur les risques de feux de forêt. Le Vaucluse, la Haute-Garonne et les Deux-Sèvres sont en risque élevé. Des températures qui perturbent la circulation ferroviaire. La SNCF supprime 71 trains intercités d'aujourd'hui à lundi pour prévenir les pannes potentielles de climatisation. Les lignes concernées sont notamment Paris-Orléans-Limoges-Toulouse, Paris-Clermont-Ferrand et Bordeaux-Marseille. Et la chaleur provoque également plus de 5000 décès chaque année en France. C'est ce que révèle ce matin un rapport d'Oxfam. Les vagues de chaleur augmentent le risque d'insuffisance rénale aiguë, d'infarctus du myocarde ou d'AVC et concernent davantage les femmes. Par ailleurs, une étude a constaté une augmentation de 28% des féminicides pendant les vagues de chaleur. La préfecture interdit le concert de la fête de la musique organisée par la France Insoumise. Les autorités craignent un risque d'attirer un public hostile aux forces de l'ordre, en cause notamment la présence annoncée du comité Adama et de sa fondatrice Assa Traoré. Le coordinateur national de LFI, Manuel Bompard, a annoncé un recours contre cette décision. Et puis le début aujourd'hui pour la Coupe du Monde de la deuxième journée de la phase de groupe. La République tchèque est opposée à l'Afrique du Sud à 18h. À 3h du matin, le Mexique affronte la Corée du Sud. Excellente matinée à tous.
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4: Bonjour à tous. Retour à l'hippodrome de Paris-Longchamp et les 2200 mètres de la piste en gazon à l'occasion du Quintet Plus de ce jeudi 18 juin 2026. Il réunira 14 protagonistes âgés de 3 ans. La location sera de 52 800 € et le départ prévu vers 20h15. En tête de notre sélection, le 3, Too Darn Quick, sur la montante est confié à Pierre-Charles Boudot, il visera la victoire. Suivi du 6, Nationi Fall, qui donne toujours le meilleur d'elle-même dans un parcours. Le 11, Stan Legrand, prise en note lors de sa dernière prestation. Le 2, Cozy Beer, rallongé pour l'occasion. Et enfin, le 7, Mr. Black, incontournable dans une telle épreuve. Il complétera notre sélection. Une sélection que vous pouvez retrouver sur ma chaîne YouTube Tom Kazak, les pronostics hippiques avec mes dernières minutes. Donc, notre choix aujourd'hui. Premier, le 3, Too Darn Quick. Second, le 6, Nationi Fall. Troisième, le 11, Stan Legrand. Quatrième, le 2, Cozy Beer. Cinquième, le 7, Mr. Black. Le second choix,

0: 13. L'As et le 8. Et à vous la fortune.
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0: À présent, vous parler des sorties. Ça se passe à Waldtambach, la fête de la musique. Ce samedi, à la salle des fêtes, ça commencera à 18h30 avec les Eicheltaler qui vous feront danser jusqu'à 20h. Ensuite, c'est facile à danser à partir de 20h. C'est à la salle des fêtes. Buvette, pizza flamme et grillade à Waldtambach ce samedi. Dimanche, le 21 juin, à Adamswiller, le grand marché aux puces. Brocante, artisanat, des animations, manèges, ateliers, exposition de voitures anciennes, buvettes et restauration en continu. Et c'est organisé par les associations locales. Je vous laisse peut-être un téléphone, 06 73 82 62 00.
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0: Allez, je vous propose d'aller voir la revue Cabaret à Mons-Villers. C'est ce samedi à 20h30 avec Coco Das Vegas, Luna Moka, Romane Chandelier, les Gambettes clandestines et aussi les élèves de l'école La Clandestine. Le tarif, c'est 22 €. Ça se passe au Zornoff à Mons-Villers ce samedi. Vous pouvez réserver sur le site lezornoff.fr. À Macvillers, dimanche le 21 juin, le thé dansant de 14h jusqu'à 20h, c'est organisé par AP Étang del Sol. Il y aura pizza flamme à partir de 18h. Le prix d'entrée, c'est 8 € à la salle polyvalente à Macvillers et animé par Facile à danser. Je vous laisse un téléphone 06 86 43 03 29. On refait une pause, j'ai encore quelques sorties. Je vous en parle dans quelques minutes.
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0: Voici les dernières sorties à Wintersbourg. La fête de la musique organisée par l'association Sport et Loisirs. C'est ce dimanche à partir de 18h sous chapiteau au centre de Wintersbourg. Animation musicale assurée par l'orchestre Ma Bonne Étoile pour la restauration, saucisses merguez, frites et pizza, tarte flambée. Il y a aussi ce dimanche la traditionnelle fête des roses à la roseraie de Saverne en apéritif concert. C'est le Bure Kapelle Aloysia d'Uberach qui ouvre les festivités, suivi par la chorale du Männergesangsverein Pforen de Donau-Eschingen à 14h. L'ensemble des Hüpfertänzer de Haguenau suivra à 15h. Et en soirée, la fête de la musique sera donc à la Belle Roseraie à 19h. Ce sera avec le groupe Les Trois Océans qui chanteront les îles. Restauration à midi, jambon braisé au Riesling ou saucisses paysannes. Le soir, les tartes flambées à partir de 17h. Des visites guidées gratuites aussi à 10h30 et à 14h30. Le grand marché des créateurs, c'est de 10h à 19h. Entrée libre toute la journée. Et puis, le 21 juin, fête de la musique et brocante à Fromulhe. Buvette et restauration, mise en place des stands à partir de 6h. Je vous laisse un téléphone 0601 13 78 71. Et puis Hélène vous en reparlera des sorties, c'est à 16h05. Je vous souhaite une belle journée.
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0: Et j'aimerais vous parler de travail, c'est des offres d'emploi. Alsace Bois Montage recrute un poseur en menuiserie extérieure à partir de septembre. Permis B obligatoire, je vous laisse un téléphone, 03 88 70 68 15. Il y a aussi la boulangerie-pâtisserie Bauer à Veillères qui cherche un boulanger, homme ou femme, pour un remplacement. Votre profil, si vous êtes dynamique et curieux d'intégrer une équipe pour la fabrication de pain blanc, pains spéciaux, pâtisserie boulangère, gestion des stocks aussi. Débutant accepté, envoyez votre lettre de motivation et un CV à boulangerie.boer@bbox.fr.
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0: Pierre de Mer sur STFM. Je voulais vous parler du bicarbonate de soude, mais en cuisine. Eh oui, le bicarbonate de soude est très utile pour la cuisson des légumes. Ajoutez une cuillère à café de bicarbonate de soude par litre d'eau bouillante avant de faire cuire vos légumes. Si vous voulez mieux préserver leur couleur, mais surtout évitez les odeurs désagréables de certains légumes dans toute la cuisine ou dans toute la maison. Supprimez le goût amer des navets, poireaux, choux et attendrir le chou. Évitez qu'il ne ramollisse. Une cuillère à café par litre d'eau pour la cuisson des légumes. Je voulais encore une fois vous parler du bicarbonate de soude, mais après la chanson.
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0: Et le bicarbonate de soude également pour attendrir la viande. Pour une viande plus moelleuse, frottez cette dernière avec du bicarbonate de soude 2 heures avant de la faire cuire. Vous la laissez ensuite reposer. Pour les viandes de haut goût prononcé, telles que le gibier, ajoutez une petite cuillère de bicarbonate de soude dans l'eau de cuisson. C'est pour atténuer le goût terreux de la viande. Et comme ça, elle se détachera plus facilement des os pour un goût intact. Voilà, pas grand chose. Hein. Vous frottez un petit peu la viande, vous laissez attendrir pendant ou reposer pendant 2 heures avant de la faire cuire. Je vous souhaite une bonne journée sur STFM.
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0: Et pour la météo, on fait tourner le ventilateur, ça chauffe. On aura aux alentours de 34-35 degrés aujourd'hui, demain aussi. Encore plus, samedi 37 et dimanche 38. Et les nuits également chaudes. Voilà, buvez beaucoup d'eau et restez bien à l'ombre. Il est 11h.
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0: Clémence Lobary.
2: Bonjour à tous. La chaleur s'installe sur la France. 26 départements du centre à l'est du pays sont en vigilance orange canicule. Météo France prévoit que les températures vont grimper localement jusqu'à 40 degrés, notamment à Vichy dans l'Allier. Des températures qui perturbent la circulation ferroviaire en France. La SNCF supprime 71 intercités jusqu'à lundi. La direction anticipe des pannes potentielles de climatisation. Les lignes concernées sont notamment Paris-Orléans-Limoges-Toulouse, Paris-Clermont-Ferrand et Bordeaux-Marseille. Une chaleur qui impacte également les logements. C'est l'alerte de la Fondation pour le logement qui publie une étude aujourd'hui sur la précarité énergétique. Les deux tiers des Français ont des difficultés à supporter la chaleur chez eux. Un habitat sur deux peut ainsi se transformer en bouilloire. Les aides aux carburants seront maintenues jusqu'en août. Le gouvernement rassure après la signature de l'accord de paix entre les États-Unis et l'Iran. L'exécutif demande également aux distributeurs de répercuter les baisses aussi vite que les hausses sur l'essence, alors que les cours du pétrole ont chuté de plus de 3% ce matin. Et le texte, on le rappelle, prévoit la levée immédiate des sanctions américaines sur la vente de pétrole iranien. En parallèle, Téhéran devra permettre le plein rétablissement de la circulation maritime dans le détroit d'Ormuz, dont le blocage pèse sur l'économie mondiale. Moscou visé par une attaque à grande échelle de drones ukrainiens. Une offensive lancée cette nuit selon les autorités locales russes. Plusieurs projectiles auraient touché une raffinerie. Le maire de Moscou a par la suite indiqué que 43 drones avaient été détruits par les défenses anti-aériennes russes. Retour en France et la lutte contre le narcotrafic doit passer par les ministères. C'est ce qu'estime Sébastien Lecornu. Le chef du gouvernement veut généraliser les tests salivaires au sein des cabinets ministériels pour repérer les consommateurs de drogue. Il demande l'organisation de dépistages inopinés et obligatoires. Et puis le football avec la Coupe du Monde qui continue aujourd'hui. Place aujourd'hui à la deuxième journée de phase de groupe. On suivra notamment à 21h la Suisse qui défie la Bosnie-Herzégovine. Excellente fin de matinée à tous.
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0: Voici ce que vous pouvez manger aujourd'hui à Mittelbronn, au restaurant Saint-Augustin. Ah, ça va vous plaire. C'est hamburger maison revisité avec des frites. Allez, c'est parti pour l'heure de l'apéro que je vous souhaite. Excellent.

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1: Bonjour, bonjour à tous. À la une ce midi, la chaleur monte encore d'un cran sur l'Hexagone. Les premières vigilances orange canicule sont activées ce midi. Un épisode qui s'annonce intense dans un contexte de sécheresse déjà marqué. Les cours du pétrole en baisse après la signature de l'accord de paix entre les États-Unis et l'Iran. Mais la question que tous les Français se posent, c'est bien sûr quand cela va se faire ressentir à la pompe. Et puis c'est une application qui cartonne. Depuis le début de la Coupe du Monde, plus de 3 millions de Français se sont essayés au pari entre amis ou en entreprise sur MPP Mon Petit Prono. 26 départements placés depuis midi en alerte orange canicule, de la région parisienne au Puy-de-Dôme en passant par les Alpes et la Bourgogne-Franche-Comté. Le mercure pourrait déjà frôler, voire dépasser les 40 degrés. Dès aujourd'hui, dans l'Allier, le Cher ou encore dans l'Indre, une chaleur étouffante, y compris la nuit. Une dizaine de départements comme le Var, les Alpes-Maritimes ou l'Hérault ont connu une nuit tropicale supérieure ou égale à 20 degrés. Une canicule qui va s'intensifier d'ici la fin de la semaine et s'ajouter à des sols déjà très secs et impactés par la précédente du mois de mai, les explications de Serge Zaka, agroclimatologue.
2: On a eu des excès d'eau très importants durant l'hiver. En mai, on a eu un peu de pluie, mais la canicule qu'il y a eu aussi en mai, cette canicule la plus précoce jamais observée, eh bien, a complètement desséché nos sols agricoles et également le sol des forêts. Alors, il n'y a plus d'eau dans les sols français entre 3 et 9 cm. Nous sommes, on va dire, en dessous de la norme, il reste un peu d'eau. C'est-à-dire que là, on a une canicule exceptionnelle qui arrive en France sur un sol de surface très sec. C'est pour ça que les températures pourraient largement s'envoler au-dessus de 40 degrés, là où en mai, elles étaient restées entre 36 et 39 degrés maximum.
1: Notez que 3 départements sont également placés ce jeudi en risque élevé de feux de forêt, le Vaucluse, la Haute-Garonne et les Deux-Sèvres. De fortes chaleurs qui impactent également le trafic ferroviaire. La SNCF annonce la suppression de 71 trains intercités entre aujourd'hui et lundi. Une décision pour prévenir les pannes potentielles de climatisation. Sans concerner les lignes Paris-Orléans, Limoges-Toulouse, Paris-Clermont-Ferrand ainsi que l'axe Bordeaux-Marseille. Dans l'actualité également, Laurent Nunez ne tolérera ni débordement, ni violence, ni dégradation lors de la fête de la musique. Le ministre de l'Intérieur demande aux forces de police de mettre en œuvre un dispositif de sécurité renforcé ce dimanche. Objectif, prévenir les violences urbaines mais aussi le risque terroriste selon une note dévoilée par Le Parisien. Le gouvernement qui va maintenir les aides carburant jusqu'au mois d'août et ce malgré l'accord de paix signé hier entre les États-Unis et l'Iran, annonce ce matin de la porte-parole Maud Bréjon. Les prix du pétrole chutent de plus de 3% au lendemain de cette signature. Pourtant, il va falloir encore patienter avant de constater un véritable retour à la normale à la pompe, selon Francis Pousse, président national des stations-services chez Mobilience.
3: Il faut vraiment que ça soit factuel, cette réouverture du Trois d'Ormuz, pas conditionnée à une éventuelle taxation de l'Iran. Il faut environ 2 à 3 semaines pour qu'un tanker arrive en Europe, décharge le pétrole ou du produit raffiné, donc du diesel, j'allais dire, prêt à l'emploi. Il faudra aussi reconstituer les stocks, je parle surtout des stocks commerciaux, parce que, en particulier aux États-Unis, ils ont beaucoup tapé dans leur stock. On peut estimer que si vraiment la situation perdure d'ici 4 à 6 mois, on aura une situation tout à fait normale. Mais sur les prix, on voit d'ores et déjà une baisse factuelle.
1: Les petites stations-services peuvent être réapprovisionnées au bout d'une semaine. Il faudra attendre ce délai pour qu'elles écoulent leur stock de carburant avant d'en racheter à un prix plus bas. Emmanuel Macron au Mont Valérien ce matin. Le chef de l'État a présidé la cérémonie de commémoration du 86e anniversaire de l'appel du 18 juin. Le président a notamment ravivé la vasque de bronze allumée pour la première fois le 18 juin 1945 par le général de Gaulle et les 200 compagnons de la Libération. C'est la star des applications de l'été. Le jeu Mon Petit Prono revendique 3 millions d'utilisateurs pour la Coupe du Monde de football. Un succès qu'il doit à son concept simple, proposer une alternative gratuite au site de Paris Sportif. Martin Jaglin, cofondateur de MPP, nous détaille le fonctionnement de l'application.
4: Pour chaque pronostic, il y a un nombre de points associés à votre pronostic. Est-ce que je prends la stratégie du bon père de famille qui prend peu de risques, qui joue à chaque fois les petites cotes, mais qui engrange à chaque match? Ou est-ce que j'ai la stratégie un peu plus foufou, où je vais prendre du risque, je vais souvent faire des zéro points, mais quand je vais faire un bon résultat, ça va me faire vite grimper dans les classements parce que j'aurais été l'un des rares à pronostiquer ce résultat. Et en plus, quand on fait un score exact, vous avez encore plus de points. C'est ça qui va tenir les gens. C'est ça qui fait que les boucles WhatsApp sont animées, que ça crée des discussions sans fin. Et franchement, c'est génial de vivre ça.
1: Les paris sportifs payants gardent tout de même la cote. Selon l'autorité nationale des jeux, 1,2 milliard d'euros devraient être dépensés en France sur les différentes plateformes durant la compétition. Début de la deuxième journée ce soir de ce mondial, la République tchèque affronte l'Afrique du Sud à 18h. Et à 21h, la Suisse fera face à la Bosnie-Herzégovine. C'est la fin de ce journal. Excellent après-midi à tous.
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1: Bonjour à tous. C'est une première depuis le début du conflit au Moyen-Orient. Un navire français de gaz naturel liquéfié a franchi le détroit d'Ormuz alors que l'accord entre les États-Unis et l'Iran ouvre la voie à une réouverture totale du détroit. Au lendemain de la signature du document, Donald Trump accuse ses détracteurs d'être soit jaloux, soit stupide. Des pourparlers de mise en œuvre concrète de l'accord auront lieu demain entre les États-Unis et l'Iran en Suisse. En parallèle, les automobilistes attendent des baisses de prix à la pompe. Pour le ministre de l'économie, Roland Lescure, revenir à 1,70€ le litre va prendre du temps. Il mise déjà sur une stabilisation en dessous de 2€. Depuis quelques jours, les prix sont en baisse, mais sont encore loin du niveau d'avant-conflit. Le gouvernement souhaite que les baisses se répercutent aussi vite que les hausses. En France, 26 départements en vigilance orange canicule, un large quart nord-est concerné du bassin parisien jusqu'à la région Auvergne-Rhône-Alpes. Le thermomètre dépasse souvent les 35 degrés. Conséquence, plusieurs établissements scolaires ont annoncé que les cours seraient aménagés dès cet après-midi. C'est notamment le cas à Paris et à Toulouse. Avec cette chaleur, l'alerte de la Fondation pour le logement, les deux tiers des Français ont des difficultés à supporter la chaleur chez eux. Plus de 40% des logements ne sont pas pleinement équipés de volets, qui sont pourtant indispensables pour empêcher la surchauffe. Selon l'association, les politiques publiques ambitieuses en la matière se font dangereusement attendre. Emmanuel Macron au Mont-Valérien, le chef de l'État a commémoré ce matin les 86 ans de l'appel du 18 juin du général de Gaulle. C'est la dernière fois qu'il prend part à cette commémoration en tant que président de la République. Pendant l'occupation allemande, plus d'un millier d'otages et de résistants ont été exécutés au Mont-Valérien. Et puis le début du Hellfest aujourd'hui à Clisson en Loire-Atlantique, le festival majeur des musiques métal et hard rock. L'an passé, le Hellfest avait attiré plus de 280 000 festivaliers. Parmi les artistes qui seront sur scène jusqu'à dimanche, Iron Maiden, Deep Purple ou encore Offspring. Voilà pour l'info, excellente journée.
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0: C'était George Stengel sur SFM, il est 14h. Bonjour tout le monde. Nous sommes jeudi le 18 juin. On retrouve l'actu avec François Germain.
1: Bonjour à tous. 26 départements, vigilance orange, canicule. Un large quart nord-est concerné, du bassin parisien jusqu'à la région Auvergne-Rhône-Alpes. Selon Météo France, les 35 degrés sont souvent atteints dans le bassin parisien, la vallée de la Loire et le Grand Est. On pourrait même atteindre les 38 dans le sud-ouest. Le gouvernement active le numéro vert Canicule Info Service. Il permet de se renseigner sur les bonnes pratiques à avoir en cette période. Avec cette chaleur, la SNCF supprime 71 trains intercités d'aujourd'hui. Aujourd'hui à lundi sont concernés les trajets de la mi-journée sur les lignes Paris-Orléans-Limoges-Toulouse, Paris-Clermont-Ferrand et la transversale sud de Bordeaux-Marseille. La compagnie ferroviaire craint des pannes de climatisation à cause d'un système vieillissant. Les voyageurs concernés pourront bénéficier de l'échange ou du remboursement sans frais de leurs billets. Un adolescent de 15 ans présenté à un juge d'instruction aujourd'hui dans le Gard, principal suspect du meurtre d'une femme de 86 ans, tuée la semaine dernière au Gros-du-Roi. Inconnu des services de police, il a été interpellé mardi et selon le procureur de Nîmes, il a reconnu les faits en garde à vue. On ne connaît pas encore les circonstances de cette agression mortelle. La colère de la CGT de Renault. Le syndicat s'oppose au projet militaire du groupe automobile, une décision qui choque de nombreux salariés de l'entreprise, selon la CGT. Renault a annoncé en début de semaine deux

0: projet avec le groupe de défense Thales, l'un pour produire des véhicules pouvant servir de poste de commandement mobile, l'autre pour fabriquer des drones. Le protocole d'accord entre l'Iran et les États-Unis progresse. Les deux pays ont signé à distance le document. L'accord prévoit la fin de la guerre sur tous les fronts de la région, y compris au Liban, même si des doutes subsistent sur la fin des frappes israéliennes. Des pourparlers entre les États-Unis et l'Iran se tiendront demain en Suisse, des négociations sur la mise en œuvre de l'accord. Et puis la Coupe du Monde débute ce soir du deuxième tour de la phase de poule. Parmi les rencontres à suivre, Tchéquie, Afrique du Sud, Mexique, Corée du Sud ou encore Suisse, Bosnie-Herzégovine. Voilà pour l'info, passez une excellente après-midi.
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0: Francis Cabrel sur RStFM, il est 14h06. Allez, aujourd'hui, nous fêtons les Léonces. Saint Léon, c'est un monsieur. Il était soldat phénicien en garnison au Liban et il fut accusé de prosélytisme et décapité. Alors, son culte devint rapidement populaire dans l'église syrienne qui était la sienne. Voilà pour la vie de Léonce. Et puis, si vous soufflez une bougie de plus, évidemment, eh ben, bon anniversaire, excellente santé.
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0: David Hallyday sur RestFM à 14h25. Allez, ça y est, nous sommes partis donc de Thonon-les-Bains, une belle ville au bord du lac Léman. Mais nous allons vers une autre direction, nous allons à Chambéry. Et Chambéry, voilà aussi une autre ville. C'est la 17e étape donc du Tour de France 2026 cycliste. Hein. Donc ça sera la 17e étape Chambéry vers Voiron. Allez, on s'arrête à Chambéry qui est une ville splendide, encadrée par les Alpes. Chambéry est une ville savoyarde animée, dotée d'un patrimoine architectural remarquable et d'un centre plein de surprises. Surnommée la cité des ducs, Chambéry vous accueille au cœur de la Savoie. Nichée entre les Bauges et la Chartreuse, dans les Préalpes du Nord, une belle région. Allez, qu'est-ce qu'on peut dire? Capitale du duché de Savoie, disputée du reste un temps entre la France et l'Italie, presque détruite lors des bombardements de la Seconde Guerre mondiale, Chambéry est aujourd'hui une ville à la croissance démographique remarquable. Alors, la ville recèle de trésors historiques uniques, tels que son patrimoine architectural, et puis on pense aux estomacs gastronomiques, évidemment, qui attirent les touristes. En hiver, on peut dévaler les pentes enneigées du massif des Chartreuses, on est à deux pas, déguster la fameuse et délicieuse raclette, admirer le château de Chambéry, visiter le musée de la Savoie ou encore la cathédrale Saint-François de Sales. Alors on va commencer par le centre historique de Chambéry qui se caractérise par un dédale de ruelles et de cours d'hôtels particuliers. Alors leur architecture d'inspiration piémontaise, hein, l'Italie n'est pas loin, agrémentée de trompe-l'œil, de sculptures et de ferronneries décoratives vous laisseront un petit peu sans voix. Enfin, vous gardez votre voix et prenez des photos. Alors, niché au pied du château, le centre historique de Chambéry recèle également un immense tissu urbain original marqué par la présence de l'eau. Et pour découvrir les coins les plus pittoresques de la ville, il suffit de suivre les éléphants. Bah oui, il y a des éléphants donc à Chambéry. Et pour vous regarder les trottoirs, sur les trottoirs de la vieille ville, eh bien vous voyez, vous allez trouver des petits médaillons dorés à l'effigie de petits éléphants qui constituent un parcours d'environ 2 km d'une durée d'environ 1h15 à travers les petites rues et ruelles de Chambéry. Et ils vous emmèneront à la découverte de la ville, vous conduisant des places au palais en passant par la cathédrale et la fontaine aux éléphants. Là également, on va en parler. À travers les ruelles médiévales, il y a également des traboules, comme à Lyon, et des ravins les plus singuliers. Il y a la fontaine des éléphants. Dans tous les cas, pour être précis, 4 éléphants qui ornent la fontaine aux 4 points cardinaux, formant une croix de Savoie. Et c'est pourquoi les habitants de Chambéry l'appellent la fontaine des 4 sans cul. Alors la présence de ces pachydermes évoque probablement la traversée des Alpes de Hannibal par Hannibal. C'était il y a longtemps, en 218 avant Jésus-Christ. Dans tous les cas, la fontaine a été entièrement rénovée en 2015 et à voir également le château des Ducs de Savoie. On va en parler demain. Hein. Je vous laisse au bord de à côté de la fontaine. Ça va vous rafraîchir avec les 4 éléphants.
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1: C'était Kinvé sur RestFM à 14h46. Allez, un petit tour en Thaïlande, ça vous dirait? Ah oui, mais sans dépenser trop d'argent, évidemment, puisque nous allons tout simplement dans le Jura, une très belle région également. Et là-bas, on va regarder, on va se rafraîchir à la cascade des Tufs, une chute d'eau comme en Thaïlande. Alors, désert d'Asie en plein Jura, et oui, ça existe. Il y a d'abord cette forêt d'émeraude hein, qu'on parcourt facilement en famille. Et puis, écoutez bien, le bruit de l'eau de plus en plus proche. Et voilà que jaillit en multiples cascades ricochant donc sur la roche moussue, éclaboussant les bassins, que taquinent des rayons de soleil, c'est l'ambiance presque tropicale. Alors, est-on au fin fond de l'Asie, à Bali par exemple, ou en Thaïlande, dans le parc des Ravanes, réputé pour ses chutes d'eau en étage? Eh ben non, tout simplement dans le Jura, où la cascade des Tufs rivalise d'exotisme à quelques centaines de mètres du village des Planches près Arbois. Voilà pour donc les différents lieux. On a de tout en France. Tous les pays viennent un petit peu nous faire un petit clin d'œil.

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0: C'était Sarah Engels et les Herzbeats sur SFM. Allez, il est 15h, on va retrouver l'actu. François Germain.
1: Bonjour à tous. Il fait chaud, très chaud sur la France. 26 départements sont toujours en vigilance orange canicule, du bassin parisien jusqu'à la Haute-Savoie. Selon Météo France, la nuit prochaine s'annonce chaude avec des températures minimales proches ou supérieures à 20 degrés sur le sud-ouest, la côte méditerranéenne, la vallée du Rhône et le centre-ouest de l'Hexagone. Alors que la France suffoque, l'alerte de la Fondation pour le logement. Les deux tiers des Français ont des difficultés à supporter la chaleur chez eux. Plus de 40% des logements ne sont pas pleinement équipés de volets et qui sont pourtant indispensables pour empêcher la surchauffe. Selon l'association, les politiques publiques ambitieuses en la matière se font dangereusement attendre. La Fondation pour le logement rappelle que l'an passé, plus de 5700 personnes sont mortes à cause de la chaleur. La France insoumise n'organisera pas son concert à Paris pour la fête de la musique dimanche. Le préfet de police de Paris interdit le rassemblement qui devait se tenir place de la République. Ces raisons, la venue de personnalités comme le comité Adama qui appelle à s'en prendre aux forces de l'ordre. Les insoumis ont annoncé un recours devant le tribunal administratif. C'est une première depuis le début du conflit au Moyen-Orient. Un navire français de gaz naturel liquéfié a franchi le détroit d'Ormuz, alors que l'accord entre les États-Unis et l'Iran ouvre la voie à une réouverture totale du détroit. Au lendemain de la signature du document, Donald Trump accuse ses détracteurs d'être soit jaloux, soit stupides. Des pourparlers de mise en œuvre concrète de l'accord auront lieu demain entre les États-Unis et l'Iran en Suisse. Emmanuel Macron au Mont-Valérien, le chef de l'État a commémoré ce matin les 86 ans de l'appel du 18 juin du général de Gaulle. C'est la dernière fois qu'il prend part à cette commémoration en tant que président de la République. Et puis un coup dur pour la sélection ivoirienne en pleine Coupe du Monde. Elie Wahi est interdit d'entrer au Canada et ne participera pas au match de son équipe contre l'Allemagne samedi. L'attaquant passé par Lens, Marseille et Nice n'a pas obtenu les autorisations administratives nécessaires. Il restera donc aux États-Unis en attendant le retour de ses coéquipiers. Voilà pour l'essentiel de l'info. Excellente journée.
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0: Allez, tout y est, c'était Jean-Louis Aubert. Il est 15h04, allez, je vous rappelle l'émission qu'il y aura ce soir, donc nous sommes jeudi le 18 juin à 19h. Sylvie recevra l'office de tourisme de la Petite Pierre avec Mathis Crépin qui est chargé des sports de nature et du tourisme durable à l'office de tourisme Anneau-la-Petite-Pierre. Il y aura également Nadine Heitmann chargée de communication à l'office de tourisme Anneau-la-Petite-Pierre et le château de Lichtenberg. Et puis enfin Laure Vernuse chargée d'événements au château de Lichtenberg. On va tout savoir ce qui va se dérouler donc dans les semaines, les jours et les semaines à venir.
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0: C'était Florent Pagny sur RestaFM. Il est 15h25. Allez, on trouve des choses, des trésors en archéologie. On va prendre la direction encore une fois de la Grèce, puisqu'on a trouvé un fabuleux trésor sous-marin. Ce sont des amphores qui contenaient de l'huile d'olive et des épices, de la monnaie, des objets de luxe. L'épave trouvée au fond de la mer Adriatique est dans un étonnant état de conservation, nous dit-on. Alors, son naufrage a pourtant eu lieu au 4e siècle avant Jésus-Christ. L'île de Vis en Croatie était alors le siège de la colonie d'Issa, et ce navire confirme l'importance du trafic maritime à l'époque. Les colonies servaient de relais pour le commerce, mais aussi de point d'ancrage pour la culture hellénique. Alors, la structure en bois gainé de plomb du bateau, hein, et puis des objets de luxe retrouvés n'ont pas d'équivalent dans la région. Voilà encore des trésors que l'on exhume, soit du de la mer ou au fond de la terre, mais dans tous les cas, on n'a pas fini de découvrir les trésors d'il y a de plusieurs milliers d'années.
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0: C'était César sur RStFM à 15h40. Allez, tiens, je vais vous entraîner dans le sud, donc entre Marseille et la Ciotat, donc des idées de balade dans les Calanques. Alors c'est vrai que là, c'est très beau, il y a du calcaire blanc étincelant, donc de Sormiou à la roche ocre rouge de la Ciotat. C'est un voyage dans un monde minéral majestueux et contrasté. Alors, je vais vous proposer quatre randonnées, mais on va commencer par le joyau dans Vaud. On dit que c'est la calanque des calanques, carrément. La calanque grandiose, l'impressionnante calanque. Enfin, c'est la perle, tout simplement. Mais ça, vous connaissez les Marseillais. Ils en rajoutent toujours un petit peu, évidemment. Même si c'est très beau. Dans tous les cas, on va en parler, puisque là, c'est une petite marche, donc, qui commence en douceur le long de la calanque de Port-Mioux, puis gagne en dénivelé et en intensité pour explorer les alentours de la calanque d'Envaux. C'est magique. Alors, 12 km, 4 heures, c'est un parcours moyen. La calanque d'Envaux est le décor attendu des calanques, celui de la petite crique secrète, idéale, idyllique même, avec ses eaux limpides, ses grandes falaises blanches de calcaire qui tombent dans la mer. Alors, ces nombreux pins également qui sont un peu suspendus sur les roches. Et les superlatifs ne manquent pas. On la qualifie de grandiose. On parle d'elle comme étant la plus belle calanque de France. Enfin, l'endroit, il est vrai, ne manque pas d'attrait. Il est même d'une beauté rare. Les peintres et les écrivains ne s'y sont pas trompés, évidemment, et nombreux ont trouvé ici l'inspiration. Alors, certains réalisateurs de cinéma y ont également trouvé un décor de premier choix, pour ne pas dire un décor de rêve. Alors, à l'heure de la communication et des réseaux sociaux, l'endroit n'a plus vraiment de secret. C'est même plutôt l'inverse. Alors, pour véritablement l'apprécier, il vaudra mieux la découvrir hors saison et de bonne heure. Cette précaution prise, il sera possible de profiter au mieux de cette magistrale entaille creusée par une érosion millénaire dans un calcaire datant de l'Urgonien il y a environ 130 à 125 millions d'années. Une bagatelle. Enfin, c'est très clair et même quasiment blanc, riche en fossiles et qui témoigne ainsi de la présence ancienne d'une mer tropicale peu profonde. Et alors sa découverte par le sentier panoramique passant par l'ancien refuge du Piolet, c'est un ravissement. Alors n'oubliez pas, vous, avec le téléphone, c'est vrai qu'on peut faire de belles photos, mais si vous avez un appareil photo, emmenez-le quand même, puisque on va voir du haut des falaises abruptes la Méditerranée qui renvoie des reflets de pierres précieuses telles que les émeraudes, turquoises, larimar, etc. Et puis, il y a cette verticalité qui procure de l'ivresse avec un soupçon de danger. Attention, faut être quand même prudent. Et qu'est-ce que vous allez voir dans ce coin? C'est l'aigle de Bonelli qui est très rare en France. Seul un couple vit et se reproduit donc dans les calanques. Voilà pour ce premier petit parcours. On va regarder demain, il y en aura d'autres évidemment, pour se balader.
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0: C'était Ben Zucker sur Reste FM, il est 16h, on retrouve l'actu, François Germain.
1: Bonjour à tous. Le gouvernement active le numéro vert canicule infoservice alors que la France entre dans une période de forte chaleur. Ce numéro vert, ouvert de 9h à 19h, permet de se renseigner sur les bonnes pratiques à avoir en cette période, notamment envers les plus fragiles. Un épisode de canicule qui touche également plusieurs de nos voisins européens. En Espagne et au Portugal, le mercure frôle les 40 degrés. Avec cette chaleur, la SNCF supprime 71 trains intercités d'aujourd'hui à lundi. Sont concernés les trajets de la journée sur les lignes Paris-Orléans, Limoges-Toulouse, Paris-Clermont-Ferrand et la transversale sud Bordeaux-Marseille. La compagnie ferroviaire craint des pannes de climatisation à cause d'un système vieillissant. Les voyageurs concernés pourront bénéficier de l'échange ou du remboursement sans frais de leurs billets. Un adolescent de 15 ans présenté à un juge d'instruction aujourd'hui dans le Gard, principal suspect du meurtre d'une femme de 86 ans tuée la semaine dernière au Gros-du-Roi. Inconnu des services de police, il a été interpellé mardi et selon le procureur de Nîmes, il a reconnu les faits en garde à vue. On ne connaît pas encore les circonstances de cette agression mortelle. La colère de la CGT de Renault, le syndicat s'oppose au projet militaire du groupe automobile. Une décision qui choque de nombreux salariés de l'entreprise, selon la CGT. Renault a annoncé en début de semaine deux projets avec le groupe de défense Thales. L'un pour produire des véhicules pouvant servir de poste de commandement mobile, l'autre pour fabriquer des drones. Le monde du football en deuil après la mort de l'entraîneur de Brest, Éric Roy. Les supporters déposent des fleurs devant les portes du stade Francis Leblé. Un rassemblement est aussi prévu en fin d'après-midi. Les fans auront la possibilité de partager leur message de soutien dans les livres d'or avant d'être remis à la famille d'Éric Roy. Et puis le début du Hellfest aujourd'hui à Clisson, en Loire-Atlantique, le festival majeur des musiques métal et hard rock. L'an passé, le Hellfest avait attiré plus de 280 000 festivaliers. Parmi les artistes qui seront sur scène jusqu'à dimanche, Iron Maiden, Deep Purple ou encore Offspring. Voilà pour l'essentiel de l'info. Excellent après-midi.
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0: C'était Zazie sur RestFM à 16h06. Allez, on fait le tour. On commence par Weltenbach à la fête de la musique. C'est ce samedi 20 juin, la salle des fêtes à partir de 18h30. Animation musicale avec les Eicheltaler de 18h30 à 20h et facile à danser à partir de 20h. Il y aura de quoi se restaurer avec pizza, flamme, grillade et buvette. Le dimanche 21 juin, c'est à Adamsvillers, le 29e Grand Marché Opus, brocante, artisanat, animation pour petits et grands, manège, atelier, etc., exposition de voitures anciennes. C'est organisé par les associations locales, buvette et restauration en continu. À McVillers, dimanche le 21 juin, thé dansant, donc organisé par l'AP Étendel Sol de McVillers de 14h à 20h. Prix d'entrée 8 euros, renseignements et réservations 06 86 43 03 29. Ça se passera à la salle polyvalente de McVillers, animée par Facile à danser. Et à partir de 18h, il y aura des pizzas flammes. Et le 21 juin, c'est la fête de la musique, les brocantes à Fromule, buvette et petite restauration. Renseignements à scfromule@gmail.com ou bien tout simplement 06 01 13 78 71.
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0: Flo de la Vega sur STFM, il est 16h11. Allez, Luna Moca et La Clandestine présentent une revue, la revue Cabaret. C'est ce samedi 20 juin à 20h30 avec Coco Das Vegas, Luna Moca, Romane Chandelier, les Gambettes Clandestines et les élèves de l'école La Clandestine. Le prix d'entrée, c'est 22€. C'est à Mons-Villers et c'est aux Orneuf, rue de la Gare, donc à Mons-Villers. Alors vous réservez tout simplement aux orneuf.fr. Ce dimanche 21 juin, c'est la traditionnelle fête des roses à la roseraie de Saverne. En apéritif concert, c'est le bureau Capal Aloïsa de Dubérard qui ouvre les festivités, suivi de la chorale du Menergesangsverein Foreign de Donaueschingen à 14h. L'ensemble des Hüpferdänzers de Haguenau suivra à 15h. Et en soirée, la fête de la musique sera belle à la roseraie dès 19h avec le groupe Les Trois Océans qui chanteront les îles. Restauration à midi, jambon braisé, riesling ou saucisse paysanne. Et le soir, tarte flambée dès 17h. Visite gratuite également à 10h30 et à 14h30. Grand marché des créateurs de 10h à 19h. L'entrée est libre toute la journée. Vous pouvez vous renseigner au 06 60 86 51 83. Et puis à Wintersbourg, l'association Sport et Loisirs vous propose la fête de la musique dimanche le 21 juin à partir de 18h sous chapiteau au centre du village. Animation musicale assurée par l'orchestre Ma Bonne Étoile, restauration sur place, frites, saucisses, merguez, pizza et flammes. Musique, bonne humeur et convivialité au rendez-vous.
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0: Allez, les 16h42, c'était évidemment... Oh, ben ça y est, Michel Sardou, évidemment. J'allais oublier son nom. Allez, j'ai pris le Terre Sauvage, ce magazine aussi fabuleux. Et on va parler des arbres grandioses. Hein. On en a déjà parlé pas mal. Aujourd'hui, nous allons partir dans le Nord. Dans le Nord, dans les Hauts-de-France, à Hellem. Alors, c'est un être lacinier du parc François Mitterrand qui est à l'honneur. C'est un arbre qui est... Allez, qui est l'âge estimé 155 ans, la hauteur 16 mètres et la circonférence 3 mètres 2. Alors c'est la fierté de ce parc François Mitterrand d'Hellem. Donc c'est un être lacinié qui est l'un des arbres les plus emblématiques du patrimoine arboré local. Planté vers 1870, bien avant la construction du château Fagnot tout proche, c'est aujourd'hui un arbre élégant dont l'âge est estimé donc à 155 ans. Sa silhouette conique bien dessinée, sa forme de greffon remarquable ainsi que la finesse de son feuillage profondément découpé lui confère une allure unique. Alors vous avez peut-être déjà remarqué si vous promenez en forêt, il y a des arbres comme ça qui ressortent des autres. Dans tous les cas, celui-ci au printemps, eh bien ses feuilles d'un vert brillant rappellent les frondes des fougères, tandis qu'à l'automne, elles se parent d'éclatantes teinte rouge et orangée. Alors, il a été classé remarquable en 2022 pour sa rareté régionale et pour ses qualités morphologiques. Un suivi écologique rigoureux assure sa préservation et seule une taille sanitaire est autorisée et une borde spécifique a été installée pour éviter le tassement des racines et accueillir tout simplement les feuilles mortes à l'automne. C'est une ville qui est aux petits soins pour ses arbres, donc c'est tout en haut et dans les Hauts-de-France. Hellem, c'est donc un arbre. Et si on le regarde de plus près, eh bien vous allez même voir un personnage. Je ne vais pas dire que c'est François Mitterrand. Non, non, mais vous allez voir des personnages un peu bizarres qui se voient sur cet arbre. Et vous allez, lorsque vous allez en forêt comme ça, regardez bien, il y a des arbres qui peuvent évoquer un personnage ou bien des animaux. Et là, vous prenez en photo, ça vous fera un bon souvenir.
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0: C'était Tumulte sur RestFM. Il est 17h, on va retrouver l'actualité. Christophe qui vous tient compagnie jusqu'à 19h. Et puis à 19h, Sylvie et les invités donc pour l'émission donc jusqu'à 20h. Passez une belle soirée, on se retrouve demain dès 14h. Et on retrouve tout de suite François Germain pour l'actu.
1: Bonsoir à tous. Après 26 départements aujourd'hui, la vigilance orange canicule va continuer de s'étendre. Demain, 53 départements concernés du sud-ouest jusqu'au nord-est. Selon Météo France, des pointes à 38 degrés pourraient être atteintes. Le pic caniculaire, lui, est attendu entre dimanche et lundi avec 40 degrés, en particulier sur l'ouest et le centre. Pour faire face aux fortes chaleurs, le ministère de la Santé active le numéro vert Canicule Info Service, un numéro qui permet de se renseigner sur les bons réflexes à avoir en cette période, notamment en les plus fragiles. Alors que la France suffoque, l'alerte de la Fondation pour le logement. Les deux tiers des Français ont des difficultés à supporter la chaleur chez eux. Plus de 40% des logements ne sont pas pleinement équipés de volets, pourtant indispensables pour empêcher la surchauffe. Selon l'association, les politiques publiques ambitieuses en la matière se font dangereusement attendre. La Fondation pour le logement rappelle que l'an passé, plus de 5700 personnes sont mortes à cause de la chaleur. C'est une première depuis le début du conflit au Moyen-Orient. Un navire français de gaz naturel liquéfié a franchi le détroit d'Ormuz, alors que l'accord entre les États-Unis et l'Iran ouvre la voie à une réouverture totale du détroit. Au lendemain de la signature du document, Donald Trump accuse ses détracteurs d'être soit jaloux, soit stupides. Des pourparlers de mise en œuvre concrète de l'accord auront lieu demain entre les États-Unis et l'Iran en Suisse. En parallèle, les automobilistes attendent des baisses de prix à la pompe. Pour le ministre de l'économie Roland Lescure, revenir à 1,70€ le litre va prendre du temps. Il mise déjà sur une stabilisation en dessous de 2€. Depuis quelques jours, les prix sont en baisse, mais sont encore loin du niveau d'avant-conflit. Le gouvernement souhaite que les baisses se répercutent aussi vite que les hausses. Et puis un coup dur pour la sélection ivoirienne en pleine Coupe du Monde. Eli Wahi est interdit d'entrer au Canada et ne participera pas au match de son équipe contre l'Allemagne samedi. L'attaquant passé par Lens, Marseille et Nice n'a pas obtenu les autorisations administratives nécessaires. Il restera donc aux États-Unis en attendant le retour de ses coéquipiers. Voilà pour l'essentiel de l'info. Excellente fin d'après-midi.
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Nos amis Vita et Julien Doré, c'est bien sur STFM pour donc cet après-midi. Notre coucou habituel en ce moment au marchand de glace. Et puis vous êtes peut-être au bureau parce que c'est climatisé. Vous prenez du temps d'ailleurs dans un espace climatisé. Bien, nous reparlerons météo un petit peu plus tard. Nous c'est de la musique bien fraîche, bien rafraîchissante. Coldplay tout à l'heure, Viva la Vida. Et puis on va démarrer maintenant avec Timéo. Je vous souhaite une très bonne après-midi et merci à Hélène.

0: Viva la vida, l'énorme tube de Coldplay. Nous retrouverons d'ailleurs le leader de Coldplay, Chris Martin, pour la finale donc de la Coupe du Monde avec un grand show à la mi-temps. Avec à la clé, on l'espère, une troisième étoile pour les Bleus. En tout cas, c'est bien parti. Également pour Kylian Mbappé. Bon, on va pas refaire le match donc d'hier, d'avant-hier, pardon. Grégoire pour la suite. Sur SFM, Marie-Sarah, Elena, Victorien, Shakira et Cœur de Pirate. Comme ça, vous avez une petite partie de la programmation musicale si vous devez rouler un petit peu. 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

Capuche, c'était Elena, et c'est bien sur STFM. Et moi, je vous souhaite une très belle après-midi. On va évoquer l'émission qui aura lieu ce soir à 19h. Sylvie va recevoir, eh bien, plusieurs intervenants de l'Office de tourisme de la Petite Pierre, avec notamment Mathis Crépin. Il est chargé des sports de nature et du tourisme donc durable à l'Office de tourisme Anneau la Petite Pierre. La présence également de Nadine Heitmann, chargée de communication à l'Office de tourisme et au château de Lichtenberg. Et puis donc, Laure Vernuse, chargée d'événementiel donc au château de Lichtenberg. Rendez-vous à 19h, une belle émission donc bien préparée par Sylvie. Ce soir, on lance l'été dès ce soir. Allez, puis dimanche, donc c'est l'été. Dimanche, c'est la fête des pères. Simple petit rappel. Victoria maintenant, en nouveau talent avec STFM.

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0: Nos enfoirés sur STFM et cette chanson signée Gaëtan Roussel. À 18h, les infos. Le groupe téléphone un tout petit peu avant. Dans une heure, donc, et je vous en parlais tout à l'heure, mais vous pourriez nous retrouver que maintenant. Dans une heure, Sylvie recevra plusieurs intervenants de l'Office de tourisme de la Petite Pierre où on a eu également très très chaud aujourd'hui. Nous reparlerons météo. Bonne fin de journée avec STFM.
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1: Bonsoir à tous. C'est une première cette année. La barre des 40 degrés a été franchie en France métropolitaine. 40,4 degrés enregistrés aujourd'hui à Saint-Florent-sur-Cher. La vigilance orange canicule va plus que doubler demain et passera de 26 à 53 départements du sud-ouest jusqu'au nord-est. Le pic caniculaire, lui, est attendu entre dimanche et lundi. Dans ce contexte, la Fondation pour le logement publie une étude sur les bouilloires thermiques, ces logements où la chaleur est insupportable. Une habitation sur deux est concernée en France et les réponses se font attendre, déplore Maïder Olivier, chargé d'études logement et climat de l'association.
2: Si on veut vraiment adapter les logements aux fortes chaleurs, il faut construire des vraies politiques publiques. Hier, le gouvernement a organisé une conférence de presse censée faire des annonces concrètes pour les Français, et sauf qu'il y a eu aucune mesure réelle. On se contente de rappeler les mesures existantes. Pourtant, il y a vraiment des mesures simples qu'on pourrait mettre en place. Par exemple, le lancement d'un grand plan volet brasseur d'air, parce que c'est deux gestes qui sont sobres, peu coûteux, alternatifs à la climatisation et en fait qui doivent être des préalables. Il faut vraiment aujourd'hui que tous nos logements soient équipés et on appelle l'État à lancer ce plan. Aujourd'hui, l'action politique en la matière, elle est très faible, voire inexistante.
1: 66% des Français vivent dans une bouilloire thermique. Les quartiers populaires y sont particulièrement exposés. Avec cette chaleur, la SNCF supprime 71 trains intercités entre aujourd'hui et lundi. Sont concernés les trajets de la mi-journée sur les lignes Paris-Orléans-Limoges-Toulouse, Paris-Clermont-Ferrand et Bordeaux-Marseille. La compagnie ferroviaire craint des pannes de climatisation à cause d'un système vieillissant. Le protocole d'accord entre l'Iran et les États-Unis progresse. Les deux pays ont signé à distance le document. L'accord prévoit la fin de la guerre sur tous les fronts de la région, y compris au Liban, même si des doutes subsistent sur la fin des frappes israéliennes. Demain, des premières négociations sont prévues en Suisse entre les États-Unis et l'Iran après la signature de ce protocole. Et puis la Coupe du Monde débute ce soir du deuxième tour de la phase de poule, à suivre notamment Tchéquie-Afrique du Sud et Suisse-Bosnie-Herzégovine. Voilà pour l'info, excellente soirée.
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La voix si prenante également de Grand Corps Malade avec un nouvel album dans les tout prochains jours. Alors, dans 5-6 minutes, notre info de cette journée, vous le savez, alors je vous l'apprends si vous nous découvrez, j'aime bien vous glisser quelques études entre autres, ou encore tenez des applications coup de cœur. Une application gratuite qui permet aux propriétaires donc de chiens, de chats, de lapins ou encore de chevaux, et bien de faire rencontrer leurs animaux alors grâce à un système de match inspiré de Tinder. Vous savez l'application de rencontre, c'est original, je vous en parle tout à l'heure. Après Spandau Ballet pour le grand slow des années 80. True. Et maintenant, c'est pour la vie. C'est le titre. Voici Allenby.

0: Le groupe Spandau Ballet, mais quel slow des années 80. STFM, eh bien j'appuie là.
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0: Voici PetMeter. Alors, lancée fin mars, PetMeter est une application gratuite qui permet donc aux propriétaires de chiens, de chats, de lapins, j'ai pas fini, de chevaux, d'oiseaux ou encore de reptiles, de faire rencontrer donc leurs animaux grâce à un système de match comme sur l'application Tinder. Vous voyez Tinder, l'application de rencontre, tout ça, là, un peu chaude. Non, vous connaissez pas? Moi non plus. Donc, le principe est simple. Alors, le propriétaire crée un profil pour son animal. Il renseigne sa personnalité, ses traits de caractère et des photos, bien sûr. Il peut ensuite donc aimer ou ignorer les profils d'autres animaux. Si deux animaux matchent, eh bien les maîtres peuvent discuter et organiser une rencontre, pas pour eux, hein, une promenade ou encore un moment de jeu pour leurs animaux. L'objectif est de faciliter la sociabilisation donc des animaux, notamment en ville, un besoin souvent exprimé, hein, par les propriétaires. Alors, la répartition actuelle, 85% de chiens, 5 à 10% de chats. Le reste est composé de serpents, de lézards, de lapins ou autres animaux atypiques. Environ 500 personnes se connectent chaque jour pour trouver donc un compagnon de jeu à leur animal. PetMeter compte même donc des utilisateurs aux États-Unis, un pays très en avance, hein, sur le bien-être animal. Allez, Vanessa Paradis tout à l'heure, Britney Spears et Boulevard Désert.
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Britney Spears avec STFM. On connaît bien Britney Spears. Parmi les émissions de ce week-end, samedi matin à 10h, Sylvie recevra Paul Abel. Alors Paul Abel est romancier, il est essayiste, surtout c'est un historien passionnant et membre des sociétés d'histoire et d'archéologie, donc de Saverne et de Beach. Émission en collaboration avec Découverto, association donc qui allie culture et randonnée, basée à Dabo. L'émission donc aura lieu à 10h. Sylvie reçoit Paul Abel. Nous, on continue à se faire plaisir avec Vanessa Paradis avant les infos de 18h30 STFM.

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1: Bonsoir à tous. Une chaleur étouffante et des logements peu adaptés en cette période de canicule sur la France. La Fondation pour le logement alerte sur les bouilloires thermiques encore trop nombreuses. On se dirige vers la fin du conflit au Moyen-Orient. Américains et Iraniens ont signé un protocole d'accord dont les termes précis doivent encore être discutés. Un accord qui interroge sur la stratégie de Donald Trump. Et puis vous avez peut-être décidé de jouer les pronostiqueurs pour la Coupe du Monde. On parlera du succès de l'application Mon Petit Prono. C'est une première cette année, la barre des 40 degrés a été franchie en France métropolitaine, 40,4 degrés enregistrés aujourd'hui à Saint-Florent-sur-Cher. La vigilance orange canicule va plus que doubler demain et passera de 26 à 53 départements, du sud-ouest jusqu'au nord-est. Le pic caniculaire, lui, est attendu entre dimanche et lundi. Dans ce contexte, la Fondation pour le logement publie une étude sur les bouilloires thermiques, ces logements où la chaleur est insupportable. Une habitation sur deux est concernée en France et les réponses se font attendre, déplore Maïder Olivier, chargée d'études de logement et climat de l'association.
2: Si on veut vraiment adapter les logements aux fortes chaleurs, il faut construire des vraies politiques publiques. Hier, le gouvernement a organisé une conférence de presse censée faire des annonces concrètes pour les Français, et sauf qu'il y a eu aucune mesure réelle. On se contente de rappeler les mesures existantes. Pourtant, il y a vraiment des mesures simples qu'on pourrait mettre en place. Par exemple, le lancement d'un grand plan volet brasseur d'air, parce que c'est deux gestes qui sont sobres, peu coûteux, alternatifs à la climatisation et en fait qui doivent être des préalables. Il faut vraiment aujourd'hui que tous nos logements soient équipés et on appelle l'État à lancer ce plan. Aujourd'hui, l'action politique en la matière, elle est très faible, voire inexistante.
1: 66% des Français vivent dans une bouilloire thermique. Les quartiers populaires y sont particulièrement exposés. Avec cette chaleur, la SNCF supprime 71 trains intercités entre aujourd'hui et lundi. Sont concernés les trajets de la mi-journée sur les lignes Paris-Orléans-Limoges-Toulouse, Paris-Clermont-Ferrand et Bordeaux-Marseille. La compagnie ferroviaire craint des pannes de climatisation à cause d'un système vieillissant. Les voyageurs concernés pourront bénéficier de l'échange ou du remboursement sans frais de leurs billets. La colère de la CGT de Renault, le syndicat s'oppose au projet militaire du groupe automobile, une décision qui choque de nombreux salariés de l'entreprise. Selon la CGT, Renault a annoncé en début de semaine deux projets avec le groupe de défense Thales. Le protocole d'accord entre l'Iran et les États-Unis progresse. Les deux pays ont signé à distance le document. L'accord prévoit la fin de la guerre sur tous les fronts de la région, y compris au Liban, même si des doutes subsistent sur la fin des frappes israéliennes. Un accord, oui, mais à quel prix? Pour le spécialiste des relations internationales Sylvain Gaillot, Donald Trump ne sort pas vainqueur de cette séquence.
3: Il n'a toujours pas reposé la question du nucléaire iranien, des missiles iraniens et de la politique régionale de l'Iran. Mais ensuite, finalement, ce que permet l'accord qui vient d'être conclu, c'est la réouverture du détroit d'Ormuz qui était totalement libre de passage avant que la guerre ne soit déclenchée. Donc finalement, on a obtenu une situation qui est surtout pour les Iraniens quelque chose de bénéfique dans la mesure où apparemment les Iraniens obtiendraient la levée d'un certain nombre de sanctions et le dégel d'avoir qui était conservé aux États-Unis. Donc c'est non seulement un échec pour Donald Trump, mais c'est une victoire pour les Iraniens à présent.
1: Demain, des premières négociations sont prévues en Suisse entre les États-Unis et l'Iran après la signature de ce protocole. Pendant ce temps, en France, les automobilistes attendent la fin du conflit et des baisses de prix à la pompe. Pour le ministre de l'Économie, Roland Lescure, revenir à 1,70€ le litre va prendre du temps. Il mise déjà sur une stabilisation en dessous de 2€. Le gouvernement souhaite que les baisses se répercutent aussi vite que les hausses. On passe au foot. La Coupe du Monde débute ce soir du deuxième tour de la phase de poule. Parmi les rencontres à suivre, Tchéquie, Afrique du Sud, Mexique, Corée du Sud ou encore Suisse, Bosnie-Herzégovine. Des matchs sur lesquels vous allez peut-être faire des pronostics. C'est ce que propose l'application Mon Petit Prono. Le principe est simple, pronostiquer gratuitement tous les matchs de la compétition. À chaque victoire, les parieurs remportent des points qu'ils accumulent tout au long du mondial. Un concept convivial selon le cofondateur de Mon Petit Prono, Martin Jaglin.
4: Ça ajoute une couche ludique. C'est-à-dire qu'en plus de regarder la Coupe du Monde ou de suivre les résultats, on devient acteur en fait. On se compare avec ses amis, sa famille, ses collègues, donc ça crée une espèce d'engouement qui dépasse le foot. J'arrive au bureau le matin, si j'ai fait un pronostic parfait, je vais en parler à tout le monde, ça va créer une espèce d'énergie collective et donc c'est très très viral. Pour la Coupe du Monde à Qatar, il y avait 1,8 million de Français qui avaient participé. Pour l'Euro 2024, il y en avait 2,3 millions. Et là, alors je vous parle, il y en a 2,7 millions. On devrait dépasser les 3 millions de Français qui jouent. Et franchement, c'est génial de vivre ça. Faire tenir un jeu sans aucune contrepartie financière ou dotation, c'est super.
1: Les paris sportifs payants gardent eux aussi la cote. Selon l'Autorité nationale des jeux, 1,2 milliard d'euros devraient être dépensés sur les différentes plateformes pendant la Coupe du Monde. Voilà pour l'essentiel de l'info. Passez une excellente soirée.
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Sophie de Quai avec STFM. Parmi les invités pour ce soir, tout à l'heure on évoquait le prochain week-end, mais pour ce soir-là, à 19h, donc dans les prochaines minutes, Sylvie reçoit donc plusieurs intervenants de l'Office de Tourisme de la Petite Pierre. À tout à l'heure, vous êtes à la Petite Pierre ou dans tout le secteur d'ailleurs. On a eu très chaud, on a eu très très chaud, puis on aura chaud demain de nouveau. Bien avant 19h, Will Brown, Céline Dion, on ne change pas. Et maintenant, voici Marguerite.

0: Will Brown avec STFM. Vous allez passer une belle soirée. Si vous avez un petit peu de route ensemble, une belle émission là se prépare à 19h. Sylvie reçoit plusieurs intervenants de l'office de tourisme de la Petite Pierre pour cette belle saison d'été. Nous évoquerons également le château de Lichtenberg. Voilà, bonne route. Vous rentrez à la maison tranquillement. Céline Dion, on ne change pas un tout petit peu avant 19h. Et moi, je vous embrasse. Bonne émission avec Sylvie.
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1: Bonsoir à tous. Coup de chaud sur la France. Alors qu'elle ne devait être atteinte que dimanche, la barre des 40 degrés a été dépassée cet après-midi. 41 degrés enregistrés dans le Cher, 40,7 dans la Vienne. Le pic de l'épisode de chaleur est attendu entre dimanche et lundi. Dès demain, la vigilance orange canicule sera étendue à 53 départements au total par Météo France, du sud-ouest jusqu'au nord-est. Le ministère de la Santé a activé le numéro vert canicule infoservice. Et conséquence pour ce dimanche, plusieurs événements culturels et sportifs sont annulés dans l'Hexagone, notamment dans les départements du centre de la France. Plusieurs fêtes de la musique ont aussi revu leur programmation à Angers, notamment les épreuves orales du bac prévues lundi et mardi après-midi sont reportées dans l'académie de Poitiers. D'autres académies pourraient prendre cette décision d'ici demain matin. Dans l'actualité également, la période des négociations de 60 jours commence dès aujourd'hui. Le vice-président américain J.D. Vance l'annonce ce soir depuis la Maison-Blanche. Le protocole d'accord entre l'Iran et les États-Unis mettant fin à la guerre a été signé à distance par les deux pays. Demain, des négociations doivent démarrer en Suisse entre les deux parties. Le gouvernement reconduit la fermeture du golfe de Gascogne pour l'hiver prochain. La ministre de la Pêche et de la Mer, Catherine Chabot, l'a annoncé depuis le Finistère cet après-midi. Les pêcheurs devront suspendre leur activité pendant 4 semaines pour éviter les captures accidentelles de dauphins et autres poissons. Une soirée d'hommage à Éric Roy à Brest. Les supporters ont la possibilité depuis 18h d'inscrire un message de soutien dans un livre d'or mis à disposition par la ville. Un hommage solennel vient de commencer également au stade Francis Leblé. La direction du club, ses salariés et les supporters sont présents. L'entraîneur de Brest est décédé hier à l'âge de 58 ans des suites d'un cancer du pancréas. Et puis la suite de la Coupe du Monde avec le début de la deuxième journée de phase de groupe. À 21h d'abord, la Suisse affronte la Bosnie-Herzégovine, deux équipes en recherche de leur première victoire dans ce mondial. Et puis cette nuit, on suivra Canada, Qatar et Mexique, Corée du Sud. Très bonne soirée à tous.
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0: Il est 19h05 sur RestFM, on est en direct autour de notre table ronde avec cette émission dont on vous a beaucoup parlé. Va falloir que vous vous munissiez, vous qui nous écoutez, de votre agenda. On va parler de l'été et sur notre territoire, eh ben ça bouge, on va pas s'ennuyer un seul instant pendant tout l'été. Et très bientôt, un premier rendez-vous. Alors je voudrais accueillir une partie de l'équipe de l'office de tourisme, hein, de la Petite Pierre, Anneau la Petite Pierre, à commencer. Allez, on va commencer par les filles. Par Nadine Heitmann, chargée de communication à l'office de tourisme à Anneau la Petite Pierre et au château de Lichtenberg. Bonsoir Nadine.
1: Bonsoir.
0: Merci d'être avec nous. À vos côtés, Laure Vernuse, chargée d'événementiel au château de Lichtenberg. Bonsoir Laure.
2: Bonsoir.
0: Et merci d'être avec nous aussi. Et puis, le seul garçon de la bande, en tout cas ce soir, ici, c'est Mathis Crépin, chargé des sports, de nature et du tourisme durable à l'office de tourisme aussi à Anneau la Petite Pierre. Bonsoir Mathis.
3: Bonsoir.
0: Eh ben merci d'être là en force, hein, tous les trois, puisque vous allez nous faire rêver et surtout vous allez nous détailler le programme, parce que on peut le dire, hein, l'office de tourisme et tous les partenaires ont mis les petits plats dans les grands. Cet été, ça va être la folie un petit peu partout sur les grands sites de notre territoire. Mais d'abord, un rapide coup d'œil sur chacun, peut-être pour expliquer quelles sont vos fonctions, parce que peut-être le grand public ne vous connaît pas forcément toujours et toujours bien. Alors je vais me tourner vers Nadine, chargée de communication, c'est quoi le job ?
1: Alors ça va être gérer tout ce qui est les documents de communication, les réseaux sociaux, le digital, les sites internet et tous les partenariats et notre présence ici par exemple.
0: Voilà, c'est énorme, hein, l'agenda est bien chargé.
1: C'est bien
0: à l'année.
1: Chargé, ouais, tout à fait.
0: Alors, à vos côtés, Laure, je le disais, chargée d'événementiel, ça consiste en quoi quand on dit chargée d'événementiel ? On fait quoi comme boulot ?
2: Alors, c'est préparer toute la programmation pour le château tout au long de la saison. Donc, préparer en amont tous les événements et après être sur place le jour J pour que tout se passe bien pour les visiteurs.
0: Et là aussi, hein, c'est un sacré boulot. Hein.
2: Oui,
0: enfin, j'ai l'impression que chacun ne se ménage pas. Il y a beaucoup d'efforts et beaucoup de joie pour apporter aux touristes, mais pas que, aux locaux. On le dit pas assez souvent, hein, les locaux chez nous, enfin nous que nous sommes, grand public, ben, on peut se tourner vers l'office de tourisme et aller vous voir en disant, ben voilà, moi j'habite dans le coin, mais je sais pas ce qu'il y a. Vous êtes là aussi pour ça, pour le programme. Mathis, c'est quoi quand on dit chargé des sports de nature et du tourisme durable ? Ça consiste en quoi ?
3: Alors ouais, moi c'est une double casquette. En fait, la partie sport de nature, c'est faire la promotion et la valorisation des itinéraires de randonnée pédestre, par exemple, avec nos super itinéraires du club vosgien. Aussi de nos circuits VTT, donc on a une base VTT à la Petite Pierre, par exemple. Et puis des autres pratiques qui se développent petit à petit sur notre territoire. Et en fait, c'est aussi en lien avec le tourisme durable, parce qu'on promouvoit des activités où en fait on n'a pas de carbone, quoi. On fait mobilité douce si on fait du vélo et à pied, juste la force de nos jambes. Et en fait, ce volet tourisme durable, c'est aussi par rapport à l'accompagnement des prestataires sur le territoire, donc un hébergeur, un restaurateur, un prestataire d'activité, pour les accompagner dans une transition durable de leur activité touristique.
0: Très bien, dis donc. Alors chacun, vous avez un rôle bien défini, hein, et beaucoup de travail. Merci, parce que du coup, c'est grâce à vous, hein, qu'on peut profiter évidemment de tous les événements ou activités pendant cet été. Alors, c'est Mathis, voilà, encore Mathis, qui s'occupe de Col Attitude. Alors, on en entend parler beaucoup, mais qu'est-ce que c'est ce Col Attitude, cet événement qui a lieu bientôt, là, le 28?
3: Ouais, alors Col Attitude, en fait, c'est le nom d'un programme à l'échelle du massif vosgien, donc notamment en Alsace, mais aussi dans le 88, par exemple, qui, en fait, a pour concept, qui est un concept qui se rapproche du slow tourisme, donc faire du tourisme de façon douce, avec des ascensions de col, donc de monter à vélo, donc tout type de vélo, pour tout type de public. C'est gratuit, c'est sans inscription. Et cet été, on a donc une dizaine d'événements à l'échelle du massif vosgien, notamment dans les Vosges du Nord, chez nous, à partir de Neuvillers-les-Savernes, le dimanche 28 juin, où on aura une route qui sera fermée pour aller entre Neuvillers, depuis son abbatiale, et la maison forestière du Lostal, aux portes de la Petite Pierre et de sa cité fortifiée.
0: Mais c'est pas mal, parce que c'est quand même une montée sympathique, on va dire.
3: Oui, alors, honnêtement...
0: Oh, c'est pas non plus compliqué, mais c'est sympathique, si on n'a pas l'habitude.
3: C'est sûrement une des plus simples du programme, où voilà, on a des cols dans les Hauts-de-Vosges qui sont beaucoup plus compliqués. Oui. Donc, nous, on veut pouvoir proposer un événement qui est accessible à tous, que ça soit aux enfants, aux parents, donc aux familles, mais aussi aux sportifs qui veulent faire entre amis ou seuls. Et on a un itinéraire qui est relativement court, on va dire, on a pour 40 minutes d'ascension.
0: C'est combien de kilomètres?
3: C'est 8 kilomètres l'ascension. Après, il y a le retour, donc 16 kilomètres au total, mais ça se descend plus au retour.
0: Et facile, ouais.
3: La route est vraiment superbe. On est dans un paysage au cœur des Vosges du Nord, donc, qui est classé réserve mondiale de biosphère par l'UNESCO. Et on a des superbes paysages qui donnent sur la vallée aux alentours de la Petite Pierre.
0: Alors, c'est pas la première année que l'Altitude à Neuvillers, c'est là... Troisième édition, c'est ça?
3: C'est la deuxième.
0: Ah, deuxième. Mais j'y vais un peu vite, moi.
3: Peut-être
0: alors.
3: Y aura une troisième année prochaine.
0: Voilà, c'est pour ça, j'anticipe.
3: Mais oui, c'est la deuxième. L'an passé, on avait eu 160 participants, donc c'était plutôt une première édition encourageante, malgré des prévisions météo qui étaient peut-être pas les meilleures l'an passé.
0: Donc, ouais, c'est vrai. On espère, était pas.
3: On espère cette année que le soleil sera bien présent. Mais même s'il pleut, sachez que, étant donné que le parcours est essentiellement sous les arbres, on ressent très peu la pluie. Donc, ça reste quand même une bonne occasion de pouvoir profiter d'un itinéraire qui est fermé spécialement le temps d'une
0: en
3: matinée
0: plus, ouais.
3: Et de faire donc du vélo de façon plutôt sécurisée.
0: Alors on le rappelle peut-être pour toutes celles et ceux qui sont en train de se noter là, ce rendez-vous du 28 juin, le départ à Neuvillers-les-Savernes, la Bastiale, on l'a dit. Est-ce qu'il y aura des animations avant, après?
3: Alors, au départ de l'abbatiale, on a la possibilité tout d'abord de visiter cette abbatiale, notamment sa salle des tapisseries qui sera exceptionnellement ouverte le temps de la matinée, qui vaut le détour puisque c'est une des plus spectaculaires qui existe
0: exceptionnel,
3: en Alsace.
0: Ouais.
3: L'animation, elle n'est pas vraiment au départ, ça sera plutôt à l'arrivée où en fait on aura des stands de partenaires, donc des partenaires institutionnels, par exemple le Parc Naturel Régional des Vosges du Nord, mais aussi des associations locales, par exemple l'association Patrimoine de Neuvillers-les-Savernes qui fera la promotion de son événement des 1300 ans de l'abbatiale qui a lieu au mois de juillet.
0: Ils vont venir nous voir d'ailleurs.
3: et on aura notamment un petit concert de à peu près une bonne demi-heure par l'école intercommunale de musique d'Ingvillers à partir d'11h30 jusqu'à midi, et donc on aura des cuivres qui viendront amener un petit peu de joie et de bonne humeur au sommet, où on aura aussi à l'arrivée un petit endroit pour pouvoir boire un coup, manger quelques petits trucs qui seront proposés par l'office de tourisme.
0: Ah bah voilà, un joli rendez-vous en tout cas, et puis on le dit parce que on le redit en tout cas, accessible à tous hein. Et puis on n'est pas là non plus pour j'allais dire pour faire une course quoi, sauf ceux qui veulent, mais
3: non, c'est tout le contraire.
0: Voilà, on prend son temps et...
3: c'est pas chronométré, c'est
0: voilà.
3: C'est vraiment juste de passer un bon moment à vélo dans un décor qui est vraiment superbe. Et puis, pourquoi pas après d'essayer de découvrir encore d'autres itinéraires à vélo qui sont notamment disponibles sur le site web de l'Office de Tourisme.
0: Quels avaient été le retour l'année dernière de ceux qui ont fait ce parcours? Ils étaient ravis, étonnés, ils connaissaient ou pas?
3: Alors, on avait un peu de tout. Il y avait les locaux qui empruntent cette route fréquemment pour ceux qui pratiquent le vélo, puisqu'elle est quand même assez connue dans le coin. Et puis, pour les gens qui venaient d'Alsace, du Haut-Rhin, voire même d'autres départements, c'était une agréable découverte puisqu'ils venaient sans forcément trop connaître l'endroit, le territoire, et repartait en étant charmé par la belle forêt qu'on a la chance d'avoir, c'est un peu notre patrimoine. Mmh. Et puis par aussi les formidables villages qui sont très charmants, notamment celui de Neuvillers qui est moins connu que la Petite Pierre. Mais on a deux beaux villages d'arrivée et de départ, et donc c'est l'occasion aussi d'aller, pourquoi pas, les découvrir. À la Petite Pierre, on a bien sûr aussi le Relais des Arts, par exemple, qui peut se visiter, la visite de la vieille ville, et puis Neuvillers, surtout l'abbatiale qui vaut le détour.
0: Eh ben, ça c'est une belle initiative. On était tout oui, hein, vous écoutez. Ce sera donc le 28 juin. Départ, on l'a dit, Neuvillers-les-Savernes de l'abbatiale. À quelle heure? Je ne sais plus. J'ai pu noter l'heure, l'horaire. On se rend à quelle heure en fait là-bas?
3: Alors le départ officiel c'est 8h30. Après, comme j'ai dit, c'est pas une course, donc on peut arriver entre 8h30 et 11h30, on va dire, puisque l'événement se tient entre 8h30 et 12h30, sauf qu'il faut compter le temps de retour.
0: Ouais.
3: Sachant qu'on ferme des routes, les routes seront fermées une demi-heure avant, réouvertes une demi-heure après. Donc voilà, il vaut mieux venir
0: s'y tenir, quoi, un peu,
3: dans
0: hein.
3: ce créneau. Ouais. Et puis, si on veut un petit peu de musique à l'arrivée, il faut essayer d'être en sorte d'être là pour 11h30 à l'arrivée.
0: Voilà, donc soyez à l'heure, vous qui nous avez écouté, vous avez bien noté 8h30 avec toute la famille, pourquoi pas, les petits vélos, les grands, enfin tout le monde.
3: Électrique, pas électrique.
0: Oui, voilà, il n'y a pas de dire de limite, quoi.
3: Non.
0: Enfin, pas de moto, évidemment. On parle bien de vélo.
3: De vélo.
0: Qu'on soit bien d'accord. Merci. Eh ben voilà un programme alléchant et une journée qui s'annonce, en tout cas une matinée, qui s'annonce très très belle. Et puis, je l'ai dit avant, ça laisse présager une... C'est pour ça que j'étais un peu vite en besogne quand j'ai dit la troisième édition. C'est la deuxième. Mais la troisième, forcément, aura lieu. Merci. Plein succès, en tout cas.
3: Merci.
0: Pour ce rendez-vous du 28 juin. On en reparlera rapidement en fin d'émission, puisqu'on refera le tour quand on aura vu évidemment les autres sorties qui sont prévues cet été. Mais avec tout ça, il est 19h15, nous sommes en direct, belle soirée avec nous. On va retrouver tout le monde dans un instant après la première pause pub.
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0: il est 19h24 déjà en direct autour de notre célèbre table ronde. Hein. On parle du programme de cet été sur notre territoire. Anneau la petite pierre qui nous réserve des journées complètement folles et des événements, des animations qui vont plaire à tout le monde, à toute la famille. Alors, après Mathis, tournons-nous auprès de Nadine, chargée de communication, on l'a dit, hein, l'office de tourisme Anneau la petite pierre et au château, la double casquette au château de Lichtenberg. Nadine, là aussi, il y a tout un programme pour cet été qui est très conséquent et très varié.
1: Oui, tout à fait. Alors, on appelle ça, nous, le guide des expériences. C'est tout un ensemble de sorties, d'activités originales et immersives à découvrir tout l'été. On a au total 63 activités différentes. Donc, c'est assez énorme et ça représente plus de 200 dates de sortie sur tout l'été jusqu'à fin septembre.
0: Et ce guide que vous avez en main, d'ailleurs, parce qu'on peut l'obtenir en allant à l'office, par exemple.
1: Oui, tout à fait. Donc, il est disponible à l'office de tourisme à la petite Pierre et aussi chez de nombreux partenaires, hôtels, restaurants, dans certains sites. Et en téléchargement.
0: J'allais dire, si on peut pas se déplacer, il y a le téléchargement.
1: Voilà.
0: Ça, c'est sur le site, hein,
1: oui,
0: internet.
1: Sur le site internet. Donc, le site, on peut le rappeler.
0: Oui.
1: C'est www.tourisme-anneau-la-petite-pierre.alsace. Et donc, en téléchargement ou simplement sur l'agenda en ligne.
0: Voilà, tout simplement. Et là, on a toute une série de sorties. Oui. On l'a dit, jusque fin septembre, hein.
1: Oui.
0: Alors, ça a déjà démarré pour certaines sorties au mois de juin. Alors, je sais pas si on peut avoir un ou deux exemples concrets.
1: Alors, juste pour revenir aussi, c'est vrai que c'est vraiment proposé par les acteurs locaux, même certains habitants qui vont proposer ces sorties. Et c'est les habitants aussi qui font vivre le territoire, donc qui vont nous le faire découvrir de manière un petit peu différente et originale. Alors, quelques idées de sorties.
0: On ne pourra pas malheureusement tout égrener, mais il faudra chercher.
1: Voilà, c'est vrai qu'on a déjà des sorties sur différentes thématiques. On a le côté nature, le côté patrimoine, ou aussi le côté détente, bien-être et sportif. Donc alors, un petit exemple, on a par exemple la sortie qui s'appelle « L'art de tresser la nature ». Donc ça, c'est avec Gérard Mater, un vannier artisan d'art, où on va pouvoir, dans un petit lieu insolite, tresser son objet en osier.
0: Ah ouais, donc on apprend carrément.
1: Voilà, on peut apprendre des choses.
0: Et il se trouve où, notre ami?
1: Alors, au Coltal, juste en dessous de la petite pierre.
0: Très bien.
1: Ensuite,
0: Il faut le dire aux gens qui nous écoutent, il y a plusieurs dates aussi. Hein.
1: Alors, il y a de nombreuses dates. Certaines sorties sont sur inscription. La plupart sont sur réservation conseillée. Certaines sont gratuites, d'autres payantes. Mais il y en a vraiment pour tous les goûts. Il y a aussi de nombreuses sorties qui sont adaptées pour les familles. Il y en a énormément. Donc ça, je vous invite à découvrir dans le guide.
0: Alors là, c'est l'expérience dont on apprend à tresser. On fait de la vannerie. Ça, c'est aussi super étonnant. Et après, en plus, je pense qu'on va repartir avec un souvenir.
1: On repart avec son objet.
0: Voilà, avec son travail.
1: On a créé.
0: Voilà.
1: Ensuite, un autre exemple, Insectes et compagnie. Alors ça permet de découvrir le monde des insectes et finalement la vie cachée en forêt. Pareil, on a aussi des sorties autour de la faune et de la flore qui sont proposées. Découvrir les traces des animaux.
0: C'est fascinant, ça. Ouais.
1: On
0: vit des aventures, en fait.
1: Tout à fait.
0: Des aventures expériences.
2: Et c'est possible sur différents jours de la semaine, pas uniquement les week-ends. Il y en a aussi des activités qui sont proposées en semaine pour les gens qui sont en vacances et qui veulent profiter, qu'ils soient touristes ou locaux.
0: Voilà, il y en a vraiment pour tous les goûts. Et c'est bien de le rappeler qu'il y a plusieurs dates disponibles et vraiment on peut se faire plaisir quand on passe un petit moment. Oui, c'est pas que pour les touristes, c'est aussi pour nous qui sommes ici, hein, sur notre joli territoire et qui avons envie de découvrir peut-être et de faire d'autres expériences. D'ailleurs, question, comment l'Office de Tourisme trouve d'abord ses prestataires? Est-ce que on se parle? Est-ce que il y a des comment je peux dire ça? On essaye ces expériences? Ça fait partie aussi du job?
1: Oui, aussi. Alors, au départ, on va dire, pendant toute une période avant la saison, on va déjà être à la recherche, en veille de tous les nouveaux prestataires, partenaires, des habitants qui vont poster peut-être quelque chose sur leur page Facebook et on va se dire, ça ferait une expérience géniale à proposer l'été aux visiteurs et aux touristes. Et donc, on les contacte pour construire finalement le programme et une sortie insolite avec eux. Et ensuite, on les teste aussi pour pouvoir mieux en parler. On en a testé une il n'y a pas longtemps, justement.
0: Ah oui?
1: Oui, ça s'appelle la pierre du serment, un soir de lune.
0: Mais c'est joli ça.
1: C'est une sortie au crépuscule, à la nuit tombée. Et c'est vraiment insolite parce qu'à la lueur de la lampe frontale, finalement, on va prendre une balade avec Sylvie qui va nous raconter plein de mystères et des histoires autour de ça, à la découverte de l'unique menhir du territoire.
0: Ah,
1: donc,
0: oui.
1: C'est assez original et inédit.
0: Et inédit. Et celui-là, ce menhir-là, il vaut le détour. Voilà, il y a plein d'histoires. Enfin, je le dis parce que voilà, c'est moi, je ne devrais pas le dire, mais je le dis. Bon, c'est fait, c'est dit. Un autre exemple, tiens, de sortie qui vous tient peut-être à cœur.
1: Alors, est-ce que...
0: Il y en a beaucoup, hein, c'est vrai qu'on ne peut pas...
1: Il y en a beaucoup, ouais. Allez, au hasard.
0: Ouais.
1: Alors, on a Sauvage et Gourmand. Bon. Ça, c'est une balade guidée à la découverte des fleurs et des champignons qui peuplent nos paysages, et notamment de ce qu'on peut manger, de ce qui est comestible.
0: Ah, donc on apprend vraiment, on suit. Alors, c'est qui...
1: Alors, ça, c'est Lucille, qui est accompagnatrice en moyenne montagne et aussi professeure de yoga.
0: Très bien, et elle va nous emmener, et puis on va tout savoir sur ces fameux champignons. Il y en a beaucoup chez nous.
1: Alors, une autre sortie. Pommes de Rainette et pommes d'api. Donc là, c'est l'association des arboriculteurs de Petersbach, par exemple, qui va nous emmener au cœur du verger pour découvrir tout leur amour pour la pomme.
0: Non, mais ça donne envie, quoi. Ça donne même l'eau à la bouche, tout ça. Enfin bref, ouais.
1: Mais j'en ai une autre.
0: Oui.
1: Qui est super sympa. Moi, je m'arrête plus. Hein. Je peux tous les citer. De la grappe au vin. Alors ça, c'est hyper insolite parce que c'est, on va à la découverte du seul viticulteur du territoire qui se situe sur la colline du Basberg. Et donc, il nous propose une visite de ses vignes sur la colline. Ensuite de sa cave, une dégustation de vin et même une soirée tard flambée.
0: Ça parle. Hein. Ouais. Alors là aussi, il faut réserver évidemment.
1: Oui, hein, tout à fait.
0: Toujours, on a les téléphones, on a les rendez-vous qui sont dans le guide. Tout est extrêmement bien détaillé. Donc n'hésitez pas, vous qui nous écoutez, il faut vraiment vous le procurer. Comme dit, un petit peu partout. Mais bon, tant qu'à faire, si déjà vous êtes à la petite pierre, allez à l'office de tourisme. Et vous aurez le guide en main. Ou alors en téléchargement, on le redit. Est-ce qu'il y a quelque chose à rajouter encore sur ces... Alors j'aime bien parce que c'est vrai, c'est tellement vrai, il y a marqué créer des souvenirs inoubliables. Parce que quand on fait ce genre d'expérience, après, évidemment, ça, on en parle, on photographie et on espère qu'il y a d'autres dates. Enfin, c'est tout à fait fascinant. Est-ce qu'il y a quelque chose à rajouter ?
1: Alors, on vous invite vraiment à venir nous voir à l'office de tourisme pour, pas que pour le guide des expériences, mais c'est vrai qu'on a plein d'idées de sorties, d'activités, de balades à vous proposer. Donc, n'hésitez pas à passer nous voir et à nous faire un petit coucou à la petite pierre.
0: Et qui a dit qu'on s'ennuyait chez nous ? Il n'y a pas un moment de temps mort. Il n'y a pas un moment où on s'ennuie. Donc, on peut programmer ses vacances. On n'est pas obligé d'aller ailleurs. Non, on est très bien chez nous. Et on profite de nos belles Vosges du Nord. Enfin, le territoire, en tout cas, à nos la petite pierre. Une petite merveille. Merci. De toute façon, je l'ai dit tout à l'heure. Alors, hors antenne, mais je le dis encore là. Les micros sont ouverts. Vous n'hésitez pas, hein, bien sûr, chacun à dire ou à rajouter ce qui aurait été peut-être oublié. Alors, il est 19h32. C'est l'heure de la pause, une nouvelle. Et puis on se retrouvera avec Laure tout à l'heure, Laure Vernus, chargée d'événementiel au château de Lichtenberg, parce que là aussi, il y a un programme qui est décoiffant. Et c'est le moins qu'on puisse dire. A tout de suite, il est 19h33.
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0: Ah bah ça nous met dans l'ambiance de tout l'été hein, sur notre territoire. On est très heureux d'avoir une partie de l'équipe là autour de nous, l'office de tourisme à Nolay-Petite-Pierre, le château de Lichtenberg évidemment incontournable sur notre territoire. Et on se dit tout à l'heure, quand on a écouté Mathis, quand on a écouté Nadine, on se dit juste qu'on va passer encore une fois un été fantastique, et puis pour toutes les familles en plus, donc voilà. Et n'ayez pas peur de la chaleur. D'ailleurs, je vais me tourner auprès de Laure Vernus, chargée d'événementiel donc au château de Lichtenberg. Dis donc, au château, c'est bien frais, non? Il y a des parties où on est bien quand même.
1: Ah oui, venez, hein, quand il fait chaud, il y a des petits endroits qu'on vous dira à l'accueil, hein, on vous conseillera pour être bien au frais et profiter du coup de la vue, du petit vent là-haut sur la colline de Lichtenberg. Vous serez bien.
0: On est tellement bien. N'oubliez pas, pour ceux qui n'y étaient jamais, emmenez votre appareil photo, parce que c'est vrai que la vue est époustouflante, et hormis bien sûr qu'on va apprendre tout sur l'histoire du château, mais en même temps il y a ce côté un peu nature, évasion, dépaysement garanti. Bon, j'aime beaucoup le château, c'est pour ça que je dis ça, mais c'est vrai, en même temps c'est juste, c'est un dépaysement garanti. Alors Laure, au château, là aussi on a mis les petits plats dans les grands, je crois que pendant tout l'été, et surtout là, il va y avoir des événements mais incontournables. On commence par quoi?
1: Alors effectivement, tout l'été vous trouverez ce qu'il vous faut au château, mais vraiment le gros événement qui arrive dans 15 jours, c'est les médiévales. Et là, c'est un rendez-vous vraiment incontournable sur la saison. Du 3 au 12 juillet, vous faites une plongée au cœur du Moyen-Âge, à travers du coup différents temps forts.
0: Alors avec... tous les jours, hein, y a un vrai programme qui
1: tout
0: a été
1: fait
0: conçu.
1: Alors, on lance les festivités le vendredi 3 juillet avec un banquet médiéval. Donc là, attention, réservée parce que les places sont limitées.
0: Ben, j'allais dire, si on peut encore s'inscrire, c'est maintenant.
1: Oui,
0: hein.
1: Tout à fait. Et du coup, après, premier week-end, 4-5 juillet, là, c'est vraiment un rendez-vous plutôt festif avec un marché d'artisans, de la musique, des danses, des spectacles tout au long du week-end. Aussi, une petite liste de combats voilà, pour les familles qui s'amusent un peu, qui se défoulent, des jeux en bois, voilà, il y en a vraiment pour tous sur ce week-end-là. Et ensuite, tous les jours, du 6 au 10 juillet, pendant la semaine, vous avez des visites, jeux de pistes, démonstrations de savoir-faire, voilà, un peu tous les jours pour tout le monde. Et on finit le samedi 11 juillet et dimanche 12 juillet, pardon, sur un week-end plutôt historique, avec des reconstitutions grandeur nature dans tout le château, voilà, vie quotidienne, vie militaire.
0: Impressionnant voilà. Le programme. on est prêt, tout est, parce que c'est du boulot, hein, l'amont, j'imagine.
1: On sera prêt.
0: Tout le monde est prêt, donc on rappelle peut-être les dates, hein, qu'on se mette
1: oui,
0: bien ça en tête.
1: Du 3 au 12 juillet, avec donc le banquet le vendredi 3 juillet, le week-end plutôt festif le 4 et 5 juillet, les animations du coup quotidiennes du 6 au 10, et ensuite le week-end plutôt historique le 11 et 12 juillet.
0: On peut retrouver le programme de manière quotidienne, j'allais dire, sur la page, notamment je pense à elle parce qu'elle est toujours très bien faite, la page Facebook du château.
1: Tout à fait.
0: Là aussi, hein, on a les photos, oui. On a le programme, on a les renvois qu'il faut. Donc ça, je le dis pour celles et ceux qui nous écoutent, abonnez-vous tout simplement, hein, la page Facebook Château de Lichtenberg, comme ça vous serez tranquille, vous aurez les notifs et vous verrez ce qui se passe régulièrement. Ça c'est le gros temps fort, on se réjouit parce que c'est dans 15 jours. On attend, est-ce que vous avez une prévision? Combien de personnes sont attendues au château ce jour-là ou ces jours-là? On le sait ça d'avance ou
1: on espère avoir le public au rendez-vous? Après la météo, on espère qu'elle soit avec nous, mais comme dit qu'il soit frais, qu'il fasse un peu moins bon, on est bien au château peu importe la météo, donc soyez au rendez-vous. Et on espère effectivement attendre beaucoup de locaux, de touristes, voilà. Vous êtes tous bienvenus au château.
0: Ouais, au château, on s'en réjouit donc dans 15 jours. Et vraiment, ça va être un joli moment, un vrai plongeon hein, dans cette époque-là. Et si, ah, bah, tiens, j'y pense, parce que bon, il y a les familles qui nous écoutent aussi. Si on a envie, de déguiser entre guillemets les enfants, là, c'est possible qu'on vienne en famille. Pourquoi? Alors, on vient comme on est, mais si on a envie de vraiment d'être dans le côté médiéval, on peut aussi. Enfin, je veux dire,
1: bah
0: voilà,
1: oui, et pas que les enfants, hein, tout le monde, si vous voulez venir déguiser. Voilà, costumé pour vraiment une expérience immersive au château.
2: Je serai déguisé.
1: Moi aussi. Nous serons tous. On sera présents. On sera là.
0: Très bien.
1: N'hésitez pas.
0: Voilà, donc je le dis à ceux qui nous écoutent, si vous voulez rencontrer nos trois protagonistes, eh bien vous allez les voir, enfin ils seront changés forcément, l'époque sera différente, le Moyen-Âge, vous allez vous y plonger avec délice, grand événement donc, et on s'en réjouit vivement dans 15 jours, tiens. Autre rendez-vous, alors, et puis on le rappelle, on l'a dit avant là, bien sûr, il y a cette semaine, ce week-end, la semaine prochaine, il fait chaud, mais vraiment on insiste, là-haut, on est bien,
1: on
0: quoi.
1: Est bien.
0: On est aéré, on peut vraiment se détendre. Quel autre rendez-vous important peut-on parler ?
1: Alors, bah, tout l'été, il y a de quoi faire. On a aussi des rendez-vous plutôt privilégiés en soirée. On a tout un cycle de soirées estivales, avec notamment des petits moments privilégiés, dégustation de bière, de vin, au coucher du soleil, avec un peu de musique.
2: Voilà, la bière donc, est un délice.
1: Voilà.
0: Il y a un connaisseur là qui a
1: Ah oui, la 1206 sera au rendez-vous du coup de ces soirées.
0: Il y a des dates bien définies, hein, je pense.
1: Oui, tout à fait. On a du coup 3 soirées dégustation. Mm-hmm. Donc une dans peu de temps, le 26 juin, vendredi prochain. Là, ce sera pour rencontrer le brasseur qui nous a créé notre bière 1206. Et ensuite, on a 2 autres dates sur des dégustations de vin avec la cave de Clébourg.
0: Très bien. Ça donne l'eau à la bouche. Hein,
1: donc, pour le détail, il y a tout sur notre site internet et sur les réseaux, parce que du coup, il y a beaucoup de dates. Et surtout, que ce soit pour les médiévales, on le rappelle, et pour ces soirées, réservées en ligne, c'est mieux. Votre billet en avance. Voilà, comme ça, vous êtes tranquille. Ouais, et vous avez votre place.
3: Pour les médiévales aussi, il y a des préventes. Donc, c'est en avance. Voilà, comme ça, vous êtes tranquille. Ouais, et vous avez votre place. Pour les médiévales aussi, il y a des préventes. Donc, c'est moins cher, là.

0: de sport avec notre traditionnelle descente en rappel du haut des tours, tyrolienne pour les plus petits ou les ceux qui le souhaitent.
1: Ouais, c'est ouvert à toute la famille du coup.
0: La tyrolienne c'est pour les plus petits. Descente en rappel pour les un peu plus grands et les courageux parce que les tours sont hautes.
2: J'ai pas testé ça.
0: Moi j'ai testé l'année dernière, c'est impressionnant mais ça vaut le coup. Vraiment c'est assez exceptionnel à faire. Et dans cette journée, il y aura également tir à l'arc, escrime, zumba parce que tous les sports sont présents au château et aussi des petites animations proposées par le service animation jeunesse du coup de la communauté de communes à Nola-Petite-Pierre. Donc on a ce rendez-vous et toute autre chose et toute autre époque. En août, le dimanche 23 août, on a une journée sur la thématique des bâtisseurs. Donc là, on plonge un peu dans qu'est-ce qu'un chantier médiéval. Donc avec des animations, par exemple, on peut s'essayer à la taille de pierre.
1: Génial.
0: On peut avoir des visites qui nous expliquent un peu plus comment on construit un château. Des visites guidées, des conférences également. Donc voilà.
1: Un programme riche.
0: Tous les goûts.
1: Voilà, un programme riche, varié. On n'a qu'une envie, évidemment, c'est d'aller au château. Ça, c'est clair. Vous nous avez donné envie d'aller fouiller, d'aller faire la fête aussi, de se lâcher, ça va faire du bien. L'été, c'est fait pour ça aussi. En tout cas, comme vous l'avez si bien dit, on le rappelle, la page notamment Facebook du château de Lichtenberg où vous pourrez là aussi trouver toutes les infos. Et puis, il va faire chaud demain. Demain, tous les jours, le château est ouvert, bien sûr. Donc, demain, je le dis à celles et ceux qui nous écoutent, écoutez, il va faire chaud, aller au château, quoi. Et en même temps, je donne l'idée aux gens qui nous écoutent, en même temps, demain, ils vont au château, ils profitent de cette belle journée et en même temps, ils s'inscrivent pour tout ce qu'on a dit.
0: Tout à fait.
1: Là, ce sera du direct.
0: On est ouvert de 10h à 18h. Venez nous voir.
1: Voilà, c'est dit. Allez, il est 19h48. Le temps passe vite. On va se retrouver pour un dernier tour de table dans quelques minutes.
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0: 53 en direct sur STFM avec cette joie et tous ces événements là qu'on n'arrête pas de noter. Ça va être vraiment la fiesta chez nous comme d'habitude, mais peut-être encore plus cette année. Alors, ce qu'on n'a pas dit tout à l'heure, Laure, c'est qu'il y aura également du théâtre avec le théâtre au château.
1: Oui, tout à fait, comme tous les deux ans, il y a la troupe du théâtre de Lichtenberg qui vient au château du 9 juillet au 26 juillet avec 12 représentations. Donc c'est le soir, donc c'est en théâtre de plein air. Voilà, c'est secret de château fantaisie médiévale. Donc voilà, si vous voulez savoir un peu plus sur les secrets du château et bien rigoler, je pense rendez-vous donc ces soirées-là au château de Lichtenberg avec du coup un beau décor pour cette pièce de théâtre.
2: Ouais. Et c'est en alsacien, surtitré en français.
1: Voilà, il y en a pareil. Si vous comprenez l'alsacien, venez. Si vous le comprenez pas, venez aussi.
0: voilà. Tout est fait pour tout le monde.
1: C'est ça.
0: Ah bah super. Alors moi j'ai envie qu'on fasse le tour de table. On a dit beaucoup de choses. Bien sûr, on va renvoyer nos auditeurs aux différents sites internet, les pages Facebook, les réseaux sociaux. C'est pratique aussi de ce côté-là pour avoir tous les détails. Mais vous nous avez fait chacun rêver à votre tour à tour. On s'est dit voilà, on a de quoi carrément faire notre propre planning à nous avec toutes ces idées de sortie. Alors un dernier mot. On va refaire Matisse. On a commencé par Matisse. On va finir par Matisse. Qu'est-ce qu'il a envie encore de nous dire, Matisse?
3: Je vais juste résumer donc ce qui vous attend le dimanche 28 juin au départ de Neuvillers-les-Savernes, donc le col attitude de la montée du Lostal, où on fait la route entre Neuvillers-les-Savernes et la petite pierre vers la maison forestière du Lostal. Le dimanche 28 juin, de 8h30 à 12h30, c'est gratuit, c'est sans inscription, c'est dans un décor superbe. Donc venez nombreux, seuls, entre amis, avec vos enfants. Vous êtes tous les bienvenus, tant que vous avez un vélo.
0: Voilà, c'est tout ce qu'il vous faut, le vélo et un peu de jambes, et puis la bonne humeur.
3: Oui.
0: Et ça va le faire. Et puis si on marche à côté de son vélo, c'est pas grave non plus. Il n'y a pas de performance à faire, on le rappelle.
3: C'est slow tourisme, on y va doucement.
0: C'est ça, voilà, on est là pour profiter du moment. Merci Mathis. Nadine, quelque chose à rajouter après tout ce qu'on a déjà dit?
2: Alors, pour découvrir toutes les activités, oui, je vous invite vraiment à aller sur notre site internet de l'Office de Tourisme. Et donc là, vous aurez vraiment le choix entre ateliers créatifs, balades insolites au crépuscule, randonnées, visites insolites proposées par les acteurs du territoire. Il y en a vraiment pour tous les goûts. Mais en plus aussi des expériences, il y a aussi les visites guidées plus classiques qui sont proposées dans de nombreux sites touristiques. Par exemple, Musée Lalique, aussi Château de Lichtenberg, les Maisons des Rochers, les musées du Pays de Hanau. Aussi des visites guidées dans les villages qu'on organise au niveau de l'Office de Tourisme. Donc ça, pareil, tout est sur le site internet. On a aussi des balades ludiques pour découvrir les villages en s'amusant, des initiations au géocaching, enfin voilà. C'est vraiment diversifié.
0: Palette, une très très belle palette. Merci beaucoup. Et puis Laure, peut-être quelque chose à rajouter. On a beaucoup parlé du château, mais il y aura tellement d'événements incroyables qui approchent.
1: Quelques mots, déjà venez au frais au château.
0: Important.
1: Dès demain, par exemple.
0: En plus, on rappelle que pour ceux qui l'ignorent, il y a une cafette. Donc
1: tout à fait. Il y a de quoi
0: poser,
1: se restaurer, boire un coup. Voilà, il y a
3: et
1: tout
3: puis,
1: ce qu'il faut.
3: L'occasion de voir le coucher du soleil sur certains événements.
1: Ah oui, magnifique.
3: Sûrement l'un des plus beaux.
1: Et donc
3: beaux
1: je rebondis, Mathis, sur notre premier rendez-vous pour les soirées de l'été. Donc le vendredi 26 juin, si vous voulez profiter d'un beau coucher de soleil avec votre petit verre à la main. Une musique en fond avec du coup notre brasseur, voilà, n'hésitez pas.
0: Ah, c'est vendredi prochain.
1: Oui,
0: déjà,
1: voilà, ouais, c'est déjà là. Et sinon, je vous donne vraiment rendez-vous du 3 au 12 juillet pour les médiévales au château.
0: Merci en tout cas à tous les trois, Mathis, Nadine, Laure. En tout cas, merci pour votre enthousiasme et ce partage. On a vraiment, vraiment envie de profiter de tout ça. On n'a plus qu'à, je dis ça quand je dis « on », les auditeurs, nous, on n'a plus qu'à évidemment se renseigner, prendre les dispositions. On n'a pas besoin d'aller ailleurs. On est tellement bien chez nous et vous l'avez tellement bien défendu, ce beau territoire et ces belles sorties. Merci à tous les trois.
3: Merci à vous.
0: Et puis on rappelle que l'Office de Tourisme, la petite pierre, il n'y a pas de problème, on pousse la porte, on a toujours bien accueilli et faut vraiment pas avoir peur d'y rentrer et de ressortir avec plein d'informations. Merci beaucoup.
3: Merci.
0: Alors, je vous souhaite un bel été, surtout du courage, parce que vous avez beaucoup de travail. Merci et bon courage. À bientôt. À tout le monde, très belle soirée. Vous pourrez retrouver cette émission en replay dès demain. Et puis, on va vous mettre les photos, par contre, dès ce soir sur notre page Facebook STFM. Voilà, si vous ne connaissez pas, chair et en os, Matisse, Nadine, Laure. En tout cas, vous les verrez en photo tout à l'heure sur notre page Facebook. Bonne soirée, il est 19h58.

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1: Bonsoir à tous. La barre des 40 degrés dépassée ce jeudi après-midi. 41 degrés relevés sur une commune du Cher, 40,7 dans la Vienne. Météo France prévoyait des températures similaires pour dimanche seulement. Le pic de cet épisode de chaleur est toujours attendu entre dimanche et lundi. Dès demain matin, la vigilance orange canicule sera étendue à 53 départements au total, du sud-ouest jusqu'au nord-est. L'État a ouvert le numéro vert canicule info service. Et cette canicule qui pourrait déjà avoir fait sa première victime ce matin. Un homme de 30 ans est décédé sur une piste d'athlétisme à Hermont dans le Val d'Oise. L'homme découvert en arrêt cardio-respiratoire n'a pas pu être réanimé par les secours. Plusieurs mesures sont prises localement pour ces prochains jours face à cet épisode de chaleur. L'Académie de Poitiers reporte notamment les épreuves orales du bac qui devaient avoir lieu lundi et mardi après-midi. Le gouvernement avait indiqué cette semaine que cette décision était possible localement. Les candidats concernés seront prévenus au plus tard demain matin. Dans l'actualité également, le trafic ferroviaire est à l'arrêt au départ de la gare de l'Est. La SNCF indique qu'un important incident paralyse actuellement le réseau. Il s'agirait d'une panne électrique. Reprise du trafic espérée au mieux pour 22 heures. À Perpignan, le maire RN Louis Alliot a fait un signalement à la justice. Lors du conseil municipal de ce mercredi, une élue du groupe Place Publique PS a effectué un salut nazi. Elle affirme avoir agi par énervement, estimant l'opposition méprisée. Un appel à la démission a été lancé par les Insoumis. En sport, du vélo avec une victoire française sur le Tour de Suisse aujourd'hui. Romain Grégoire s'est imposé en étant le plus rapide de l'échappée sur cette deuxième étape. Le coureur de la Groupama FDJ s'était déjà illustré l'an passé sur le Tour de Suisse. Au général, Tadej Pogacar conforte son maillot jaune. Et puis c'est parti pour le Hellfest 2026 à Clisson. 60 000 fans de métal sont attendus chaque jour jusqu'à dimanche. Avec cette forte chaleur, les organisateurs ont renforcé les dispositifs d'hydratation et de protection. Côté programmation, on a notamment Deep Purple ce soir. Très bonne soirée à tous.
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1: Bonsoir à tous, nous avons raison de nous féliciter. La réaction d'Emmanuel Macron sur France 2 ce soir à propos de l'accord conclu entre les États-Unis et l'Iran, un protocole d'accord qui prévoit notamment la réouverture du détroit d'Ormuz. C'est là que se situent les intérêts de la France, affirme le chef de l'État. Le pire est encore à venir, les températures continuent de grimper en France et le pic est attendu pour dimanche ou lundi selon Météo France. Des records ont déjà été battus cet après-midi avec 41 degrés dans le Cher, 40,7 dans la Vienne. Le gouvernement a ouvert son numéro vert canicule infoservice. Dès demain, 53 départements du sud-ouest jusqu'au nord-est seront placés en vigilance orange canicule par Météo France. C'est peut-être une des premières victimes de ce nouvel épisode de forte chaleur. Un homme de 30 ans est mort ce matin dans le Val d'Oise sur une piste d'athlétisme. Il a été retrouvé en arrêt cardio-respiratoire. Les secours n'ont pas réussi à le réanimer. Et pendant ce temps, les secours qui sont aussi mobilisés ce soir pour plusieurs départs de feux de forêt dans le sud de la France, ils ont lieu dans le Var, les Hautes-Alpes, la Haute-Corse, l'Hérault, l'Aude, le Gard ou encore le Gers. La sécurité civile rappelle ce soir les comportements à éviter. Dans l'actualité également, le trafic ferroviaire bloqué à Paris en partance et en provenance de la gare de l'Est. Une panne électrique bloque la circulation. Selon l'AFP, le trafic reprend progressivement. Dans le Gard, un collégien de 15 ans mis en examen pour assassinat. Il a reconnu auprès des forces de l'ordre avoir tué une femme de 86 ans près d'un camping au Gros-du-Roi le 11 juin dernier. L'adolescent, qui traversait une crise familiale, affirme avoir choisi la victime au hasard selon le parquet de Nîmes. Étant mineur, il encourt 20 ans de prison. Et puis la suite de la Coupe du Monde de football avec les premières rencontres de la deuxième journée de phase de poule. La République tchèque vient d'être accrochée un partout par l'Afrique du Sud en début de soirée. Le coup d'envoi vient d'être donné entre la Suisse et la Bosnie-Herzégovine. Cette nuit, on suivra le Canada face au Qatar et le Mexique face à la Corée du Sud. Très bonne soirée à tous.
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1: Bonsoir à tous. Des suites dans l'affaire Liana ce soir. D'après BFM TV, les premiers résultats de l'autopsie de l'adolescente de 11 ans révèlent qu'elle a été victime d'un viol. Le profil biologique du principal suspect, Jérôme Barella, a été détecté sur le corps de l'enfant. Le corps de Liana qui avait été retrouvé dans une exploitation agricole du Gers le 4 juin dernier. À l'international, les négociations entre les États-Unis et l'Iran doivent bien démarrer demain en Suisse. Un protocole d'accord a été signé électroniquement par les deux pays. Il prévoit l'arrêt des combats sur tous les fronts et la reprise du trafic dans le détroit d'Ormuz. Il a effectivement repris depuis hier soir. Sur le plateau de France 2 ce soir, Emmanuel Macron s'est félicité de cet accord, mais ne croit pas que la guerre soit totalement terminée. Le chef de l'État qui a également profité de cette interview pour demander aux Français d'être vigilants en cette période de forte chaleur. 53 départements du sud-ouest au nord-est de l'Hexagone seront placés en vigilance orange canicule demain. Le pic de l'épisode de chaleur est prévu, lui, pour dimanche ou lundi, alors qu'aujourd'hui on a déjà dépassé la barre des 40 degrés dans le Cher ou encore dans la Vienne. Une véritable explosion du phénomène, la consommation de protoxyde d'azote en forte augmentation chez les jeunes. Selon une étude publiée ce jeudi par la Massif, elle aurait doublé chez les 16-30 ans en l'espace de 4 ans. 12% d'entre eux ont déjà expérimenté ce gaz hilarant. À Paris, des élus de droite, dont Rachida Dati, mettent en cause la responsabilité pénale de la ville face au scandale qui touche le milieu du périscolaire. Un signalement a été fait auprès du procureur de la République de Paris. Le groupe La France Insoumise, de son côté, avait déjà fait un signalement la semaine dernière, pointant lui aussi la responsabilité pénale de la ville de Paris. Et puis c'est un des jeux vidéo les plus attendus de ces dernières années. Le studio américain Rockstar a annoncé ce jeudi la date d'ouverture des précommandes du jeu GTA 6. Ce sera le 25 juin sur les plateformes de téléchargement et quelques partenaires. La sortie du jeu, elle, est toujours fixée au 19 novembre prochain. Très bonne soirée à tous.
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1: Bonsoir à tous. Les premiers résultats de l'autopsie de Liana dévoilés ce jeudi soir. Les premières analyses révèlent que l'adolescente de 11 ans a été victime d'un viol. Le profil biologique de Jérôme Barella, principal suspect, a été retrouvé sur le corps de l'enfant. Des analyses sont toujours en cours pour déterminer cette fois les causes de la mort de Liana. Son corps avait été retrouvé dans le Gers le 4 juin dernier. Jérôme Barella est actuellement en détention provisoire depuis sa mise en examen. Dans le reste de l'actualité, les prix à la pompe vont baisser progressivement. Emmanuel Macron l'a assuré ce jeudi soir sur le plateau de France 2. Le chef de l'État s'est aussi félicité du protocole d'accord passé entre les États-Unis et l'Iran. Il prévoit notamment l'arrêt des combats et la réouverture du détroit d'Ormuz. Des négociations doivent démarrer ce vendredi en Suisse entre Téhéran et Washington. C'est une première cette année. La barre des 40 degrés a été franchie en France métropolitaine. 40,4 degrés enregistrés jeudi après-midi à Saint-Florent-sur-Cher. La vigilance orange canicule va plus que doubler ce vendredi et passera de 26 à 53 départements du sud-ouest jusqu'au nord-est. Le pic caniculaire, lui, est attendu entre dimanche et lundi. Le gouvernement appelle les Français et les Françaises à la vigilance ces prochains jours. Et c'est peut-être une des premières victimes de cet épisode de chaleur, justement. Un homme de 30 ans est décédé ce jeudi matin sur une piste d'athlétisme du Val d'Oise. Il était en arrêt cardio-respiratoire à l'arrivée des secours. Ils n'ont pas réussi à le réanimer. Aucun débordement ne devra être toléré, annonce Laurent Nunez. Le ministre de l'Intérieur donne ses consignes aux forces de l'ordre à quelques jours de la fête de la musique ce dimanche 21 juin. La priorité sera faite à l'interpellation des auteurs. L'an dernier, 371 individus avaient été interpellés, dont 89 dans la capitale. Et puis des fumigènes, des chants et beaucoup d'émotions à Brest ce jeudi soir. Plus de 2500 supporters brestois se sont réunis au pied du stade Francis Leblé pour rendre hommage à Éric Roy. L'entraîneur brestois s'était un mercredi à l'âge de 58 ans. Très bonne soirée à tous.
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1: Bonsoir à tous. Des suites dans l'affaire de la mort de Liana. Deux semaines après la découverte du corps de l'adolescente de 11 ans dans une exploitation agricole du Gers, l'autopsie révèle que l'enfant a été victime d'un viol. Les raisons de sa mort restent à déterminer. Des analyses sont toujours en cours. Le profil biologique de Jérôme Barella a été retrouvé sur le corps de Liana. Le principal suspect dans cette affaire est à l'isolement en détention provisoire. Nous avons raison de nous féliciter. La réaction d'Emmanuel Macron sur France 2 hier soir à propos de l'accord conclu entre les États-Unis et l'Iran. Un protocole d'accord qui prévoit notamment la réouverture du détroit d'Ormuz. C'est là que se situent les intérêts de la France, affirme le chef de l'État. Le pire est encore à venir. Les températures continuent de grimper en France et le pic est attendu pour dimanche ou lundi selon Météo France. Des records ont déjà été battus hier après-midi avec 41 degrés dans le Cher, 40,7 dans la Vienne. Le gouvernement a ouvert son numéro vert canicule info service. Dès aujourd'hui, 53 départements du sud-ouest jusqu'au nord-est sont placés en vigilance orange canicule par Météo France. Plusieurs départs de feux de forêt dans le sud de la France hier. Ils ont eu lieu notamment dans le Var, les Hautes-Alpes, la Haute-Corse, l'Hérault, l'Aude, le Gard ou encore le Gers. La sécurité civile rappelle les comportements à éviter en période de forte chaleur. Le gouvernement reconduit la fermeture du golfe de Gascogne pour l'hiver prochain. La ministre de la Pêche et de la Mer, Catherine Chabot, l'a annoncé depuis le Finistère hier après-midi. Les pêcheurs devront suspendre leur activité pendant 4 semaines pour éviter les captures accidentelles de dauphins et autres poissons. Et puis la Suisse, première équipe qualifiée pour les 16e de finale de la Coupe du Monde. La Nati s'est imposée 4-1 face à la Bosnie hier soir. Les Suisses ont 4 points au classement. La Bosnie, elle, devra battre le Qatar pour espérer poursuivre l'avant. Au programme ce vendredi, les États-Unis face à l'Australie à 21h. Les deux équipes peuvent se qualifier avec un simple match nul. Très bonne soirée à tous.
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1: Bonsoir à tous. Rebondissement dans l'affaire Liana hier soir. Les premiers résultats de l'autopsie de l'adolescente de 11 ans révèlent qu'elle a été victime d'un viol. Le profil biologique du principal suspect, Jérôme Barella, a été détecté sur le corps de l'enfant. Le corps de Liana avait été retrouvé dans une exploitation agricole du Gers le 4 juin dernier. À l'international, les négociations entre les États-Unis et l'Iran doivent bien démarrer aujourd'hui en Suisse. Un protocole d'accord a été signé électroniquement par les deux pays. Il prévoit l'arrêt des combats sur tous les fronts et la reprise du trafic dans le détroit d'Ormuz. Il a effectivement repris depuis mercredi soir. Sur le plateau de France 2 hier soir, Emmanuel Macron s'est félicité de cet accord, mais ne croit pas que la guerre soit totalement terminée. Le chef de l'État qui a également profité de cette interview pour demander aux Français d'être vigilants en cette période de forte chaleur. 53 départements du sud-ouest au nord-est de l'Hexagone seront placés ce matin en vigilance orange canicule. Le pic de l'épisode de chaleur est prévu pour dimanche ou lundi, alors qu'hier on a déjà dépassé la barre des 40 degrés dans les départements du Cher ou de la Vienne. À Perpignan, le maire RN Louis Alliot a fait un signalement à la justice. Lors du conseil municipal de mercredi, une élue du groupe Place Publique PS a effectué un salut nazi. Elle affirme avoir agi par énervement, estimant l'opposition méprisée. Un appel à la démission a déjà été lancé par les Insoumis. Une véritable explosion du phénomène, la consommation de protoxyde d'azote en forte augmentation chez les jeunes. Selon une étude publiée aujourd'hui par la Massif, elle aurait doublé chez les 16-30 ans en l'espace de 4 ans. 12% d'entre eux ont déjà expérimenté ce gaz hilarant. Et puis c'est un des jeux vidéo les plus attendus de ces dernières années. Le studio américain Rockstar a annoncé hier la date d'ouverture des précommandes du jeu GTA 6. Ce sera le 25 juin sur les plateformes de téléchargement. La sortie du jeu, elle, est toujours fixée au 19 novembre 2026 sur Xbox Series ou PS5. Très bonne soirée à tous.
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1: Bonsoir à tous. Les premiers résultats de l'autopsie de Liana dévoilés ce jeudi soir. Les premières analyses révèlent que l'adolescente de 11 ans a été victime d'un viol. Le profil biologique de Jérôme Barella, principal suspect, a été retrouvé sur le corps de l'enfant. Des analyses sont toujours en cours pour déterminer cette fois les causes de la mort de Liana. Son corps avait été retrouvé dans le Gers le 4 juin dernier. Jérôme Barella est actuellement en détention provisoire depuis sa mise en examen. Dans le reste de l'actualité, les prix à la pompe vont baisser progressivement. Emmanuel Macron l'a assuré ce jeudi soir sur le plateau de France 2. Le chef de l'État s'est aussi félicité du protocole d'accord passé entre les États-Unis et l'Iran. Il prévoit notamment l'arrêt des combats et la réouverture du détroit d'Ormuz. Des négociations doivent démarrer ce vendredi en Suisse entre Téhéran et Washington. C'est une première cette année. La barre des 40 degrés a été franchie en France métropolitaine. 40,4 degrés enregistrés jeudi après-midi à Saint-Florent-sur-Cher. La vigilance orange canicule va plus que doubler ce vendredi et passera de 26 à 53 départements du sud-ouest jusqu'au nord-est. Le pic caniculaire, lui, est attendu entre dimanche et lundi. Le gouvernement appelle les Français et les Françaises à la vigilance ces prochains jours. Et c'est peut-être une des premières victimes de cet épisode de chaleur, justement. Un homme de 30 ans est décédé ce jeudi matin sur une piste d'athlétisme du Val d'Oise. Il était en arrêt cardio-respiratoire à l'arrivée des secours. Ils n'ont pas réussi à le réanimer. Aucun débordement ne devra être toléré, annonce Laurent Nunez. Le ministre de l'Intérieur donne ses consignes aux forces de l'ordre à quelques jours de la fête de la musique ce dimanche 21 juin. La priorité sera faite à l'interpellation des auteurs. L'an dernier, 371 individus avaient été interpellés, dont 89 dans la capitale. Et puis des fumigènes, des chants et beaucoup d'émotions à Brest ce jeudi soir. Plus de 2500 supporters brestois se sont réunis au pied du stade Francis Leblé pour rendre hommage à Éric Roy. L'entraîneur brestois s'était C'est un mercredi à l'âge de 58 ans. Très bonne soirée à tous.
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